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1: La 24e édition de la Semaine des mots et délires se tient en ce moment à la Grange Audim à Coulommiers. Le thème de la mer et de l'océan occupe les enfants en semaine avec des ateliers pour les scolaires. Et puis samedi, ce sera ouvert à tous avec la visite de l'exposition réalisée par les enfants, mais aussi une grande bataille navale géante pour s'amuser en famille. Ça se passe entre 14h et 17h30. La Semaine des mots et délires en ce moment à Coulommiers à la Grange Audim.
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1: Vous avez rendez-vous pour la brocante annuelle de la commune de Touquin, ce dimanche de la Pentecôte, au niveau de la salle des fêtes. Vous allez pouvoir y retrouver des exposants, particuliers et professionnels, ainsi qu'une buvette et un service de restauration sur place. Alors il va y avoir également des animations pour les enfants. Rendez-vous donc à Touquin, ce dimanche, tout au long de la journée, pour profiter de la brocante. Rappelons que ça se déroule au niveau de la salle des fêtes.
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0: C'est jeudi aujourd'hui, bon courage. On commence à apercevoir le week-end.
1: Ouais, ça commence à sentir.
0: On va écouter Vianney, Four Non Blondes et This Is dans un instant.
1: Juste après les infos avec Florent Barsac. Bonjour Florent.
2: Bonjour à tous, on commence avec la météo de la Seine-et-Marne. De bonnes nouvelles, aujourd'hui un très beau soleil va nous accompagner du matin au soir avec de très rares nuages inoffensifs. Les températures du matin autour de 8 à 10 degrés relevés, il fera bon dans l'après-midi avec 25 à 26 attendus. L'actualité locale, un incendie a-t-il été provoqué par une batterie de trottinettes électriques en Seine-et-Marne? Un pavillon de Tournan-en-Brie a pris feu cette semaine et c'est la piste à la batterie au lithium privilégiée par les enquêteurs. Le handball Pontecombo très bien engagé dans son quart de finale de Pro League, victoire 32 à 30 hier soir à Valence. Le match retour se disputera dimanche après-midi à l'espace Bois-Ramé. À 6h30 dans le journal de votre ville, on parlera de la pratique du vélo en ville avec un marché au vélo qui est organisé à Melun. En fin de semaine, vélo d'occasion que vous pourrez vendre ou acheter. Reportage dans une demi-heure. L'actualité nationale, la garde à vue prolongée pour 16 personnes liées à une école parisienne, soupçonnées d'exhibition, d'agression sexuelle, voire de viol sur des enfants. L'ambassadeur d'Israël en France va être convoqué par le gouvernement après les images de l'arrestation des membres d'une flottille supposée humanitaire avec des interpellés à genoux, main derrière la tête. La crise du carburant, une nouvelle série d'aides annoncée ce jeudi par Sébastien Lecornu. Pas de soutien généralisé à attendre, cela va rester ciblé. Et puis le tirage au sort de Roland-Garros a lieu aujourd'hui. On va connaître les tableaux masculins et féminins du tournoi qui commence ce dimanche.
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0: Allez, bonjour tout le monde, on y est, c'est jeudi, nouvelle journée pour démarrer ensemble.
1: Oui.
0: Un jeudi. C'est jamais facile de démarrer un jeudi.
1: Pourquoi ?
0: 4 jours que tu te lèves, c'est toujours pas le week-end, hein ?
1: Ouais, mais ça arrive vite, c'est allez, coriace. On a fait le plus dur.
0: On va offrir 300€ dans un instant
1: bien
0: et tout
1: sûr.
0: À l'heure, on parlera de papillons.
1: Ouais, ça va être trop cool. On va aller à Gouet du côté de Provins.
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0: Car vous ne connaissez peut-être pas si bien Julie que ça, mais elle a une passion papillon.
1: C'est vrai.
0: C'est beau, hein ? Vous l'avez jamais vu courir après des papillons, c'est magnifique.

0: Bienvenue sur Oxygène, la radio de la Seine-et-Marne. Moins de pubs ce matin pour votre réveil, c'est promis.
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0: Julie, aujourd'hui c'est donc jeudi, nous sommes le 21 mai.
2: On souhaite une excellente fête à tous les Constantins. C'est la journée mondiale de la diversité culturelle pour le dialogue et le développement.
0: Alors, est-ce qu'on pourrait avoir une traduction? S'il vous plaît.
2: C'est une journée...
0: Je sais bien d'enchaîner des mots comme ça, mais...
2: Pour le dialogue et le développement, c'est pour rapprocher les gens, ça a une dimension sociale un petit peu.
0: Voilà, ça me plaît.
2: Là, ça te va?
0: J'adore.
2: C'est bon. C'est aussi l'anniversaire d'Antoine de Maximy, il a 67 ans aujourd'hui.
0: Qui est ce monsieur?
2: J'irai dormir chez vous. Vous savez, le monsieur intrépide qui parcourt le monde avec sa caméra accrochée à sa ceinture.
0: Est-ce que j'allais dire non? J'allais dire non.
2: C'est vrai.
0: Non mais de base, je savais pas que tu parlais de l'émission, alors j'irai dormir chez toi. Non.
2: Non, je peux pas.
0: Non.
2: Ah c'est non.
0: Désolé.
2: Donc là, si j'essaye de faire l'émission, c'est non.
0: Non. Mais bon. Tu peux aller chez le voisin si tu veux.
2: Bon. Si
0: ils
2: vous
0: ont
2: êtes
0: une plus grande
2: prêt
0: maison
2: à m'accueillir, est-ce que je peux dormir chez vous?
0: Attention avec ce genre de proposition, tu sais qu'il y en aura forcément.
2: C'est vrai.
0: Tu sais qu'il y en aura. On va aller recevoir donc à ce monsieur. L'émission est originale, j'aime bien, ça nous fait un petit peu voyager depuis le canapé.
2: Ouais, il a fait, je crois, si je vous dis pas de bêtises, 75 épisodes, donc un peu moins en termes de pays.
0: Ah, moi j'avais 76, mince.
2: Ah.
0: Allez, on écoute Alex Warren sur Oxygène avant le privilège des leftos.
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0: Jeanne, il est 6h09, on espère que vous allez bien et c'est reparti pour une nouvelle journée. Jusqu'à 9h30, on sera là avec vous, on ne vous lâche pas. On parle sur le WhatsApp, on discute c'est aussi vrai. Ensemble à la radio, au micro.
1: C'est vrai,
0: ouais, n'hésitez pas. Hein. On fait ce qu'on veut, là, cette heure-ci, on est vraiment libre.
1: Ouais, vous pouvez nous envoyer une petite recette de cuisine, moi je sais jamais quoi faire à manger. Vous pouvez aussi juste nous dire bonjour, nous dire Julie est formidable, Aurélien, oh là là, qu'est-ce que t'as de la chance de travailler avec elle. Enfin, des petites choses de la vie quotidienne, quoi.
0: Ah, je suis d'accord, hein, si vous nous signalez ça avec Julie qui est partie en congé maternité, je ne peux que valider ce que vous direz. Alors, Julie, ce matin... On parlait de liberté. Et ben oui. Là, on est en plein dedans. Place au privilège des lève-tôt.
1: Chaque matin, eh bien, on vous récompense de vous lever aussitôt et d'être avec nous dès le début de l'émission. Mmh. Et du coup, c'est le privilège des lève-tôt. Vous choisissez ce qu'on écoute. Ce matin, on va écouter le choix de Yann de Nangis. C'est Soprano.
0: Très bien. Soprano avec Marina Kay.
1: Exactement.
0: Pour le titre Mont Everest.
1: Très bien.
0: Eh ben, on l'écoute maintenant. C'est le privilège des lève-tôt ce matin. À 6h10, vous aussi, vous voulez choisir un titre? Rendez-vous sur le WhatsApp.
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0: Soprano et Marina Kay, mon Everest ce matin, grâce à qui, rappelons-le pour le privilège des leftos?
1: Grâce à Yann de Nangy.
0: Allez, bon réveil. On revient sur la playlist Oxygène préparée par le programmateur musical.
2: Ah mais ça j'adore ça, c'est la suite, ça
0: c'est
2: arrive.
0: C'est Fornoon Blondes. Tu te souviens du titre, comment il s'appelle?
2: What's going on?
0: What's up, ouais. Moi j'ai What's up, mais bon.
2: Pour être honnête, je l'ai tenté. Hein.
0: Allez, bon, restez avec nous. Dans un instant, vous gagnez 300 euros pour embellir votre chez-vous, dis donc.
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0: Sandrine.
2: Sandrine aussi, c'est bien, c'est joli. 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
0: Allez, à tout de suite.
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5: Alors ce matin, circulation fluide pour le moment en Seine-et-Marne et en Ile-de-France. Attention, nous signale toutefois une voiture à l'arrêt juste à la jonction entre la Francilienne et la 6 à hauteur de Corbeil-Essonne. Ailleurs, ça roule. Les transports en commun. Le RER des suppressions du 6h51 Melun-Corbeil-Essonne, nous dit-on ce matin. Allez, on se retrouve nous à 6h30 désormais pour le journal de votre ville.
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0: Bon, on espère que tout le monde va bien ce matin, 6h21.
1: Aïe, aïe, aïe.
0: Je rigole d'avance.
1: Pourquoi ?
0: Bah, parce que je vois vos messages défiler tout au long de la semaine sur le WhatsApp Oxygène 07 812 07 812, et je vois que les bricolos sont sortis.
1: Ah ben
0: voilà,
1: oui.
0: Tout. Toute cette semaine, on est sur une semaine spéciale bricolage pour le jeu.
1: Oui, parce que dimanche, bah, ce sera votre journée, les bricolos du dimanche. Dimanche, vous sortez vos salopettes, vos petites casquettes, et puis on y va.
0: Et j'aime bien que vous souligniez le fait que je pinaille sur le nom des outils.
1: C'est vrai.
0: Parce que moi-même, j'y connais rien. Alors, eh ben, on va recommencer ce matin, c'est parti. Julie, on va faire écouter un bruit. Alors, pour le coup, là, j'en ai deux, des bruits.
1: D'accord.
0: Parce qu'en fait, je vais plutôt vous demander de me retrouver une activité qu'un outil, en fait.
1: Ah,
0: parce que cette activité, on peut le faire de deux manières différentes.
1: Oh là là.
0: D'accord.
1: C'est précis, hein.
0: Donc, voici la première manière. Voici la seconde. Alors, vous l'avez ?
1: Oui.
0: Eh ben c'est parti, on vous attend. 07 812 07 812. Qu'est-ce qu'on gagne en jouant ce matin, Julie ?
1: Eh bien, vous gagnez 300 euros grâce à votre conseillère immobilier BSK, c'est Sandrine Tissier. 300 euros à dépenser, bien sûr, dans les magasins de bricolage de Seine-et-Marne.
0: Profitez-en, de Seine-et-Marne.
1: Bien sûr.
0: C'est bien dit.
1: T'as vu ?
0: Ça fait très télé-shopping, j'adore.
1: Ah ouais ?
0: Allez, bon réveil.

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0: Qu'est-ce qui se passe-t-il?
1: Balèze le sifflotage.
0: Ah bah c'est Vianney pour de vrai, hein. Là on n'est pas dans la blague. Hein. Allez, wow. Dans un instant, on va écouter Samber ce matin. Bonjour tout le monde. Les deux du matin avec vous, Julie et Aurélien, jusqu'à 9h30. Michael Jackson aussi tout à l'heure, c'est prévu chez nous.
1: Ah, très bien. Michael Jackson, ça j'adore. Il y a d'autres petites pépites comme ça qui nous attendent.
0: 300 euros notamment pour vous.
1: Ah oui, moi ça me va. C'est grâce au petit jeu.
0: Pourquoi hein, petit?
1: Bah, je sais pas.
0: Alors, après
1: au grand jeu,
0: locale.
1: Alors excuse-nous, parce que c'est toi qui le prépares. C'est forcément un grand jeu, pardon.
0: Oh, c'est pas moi. Moi, je le présente à l'antenne. Il y a toute une équipe derrière qui travaille comme des dingues. Et on les salue. Allez, voici Florent Barsac pour l'actu locale.
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3: Bonjour à tous. Et tout d'abord, une question. Un incendie a-t-il été provoqué par une batterie de trottinette électrique? En Seine-et-Marne, un pavillon de Tournan-en-Brie a pris feu cette semaine à l'intérieur. 80 engins du genre entreposés. L'origine liée à une batterie au lithium est ce qui est privilégié par les enquêteurs. Le bilan 2025 des trains en Ile-de-France à la région rend public les résultats après l'audition des patrons de la SNCF et de la RATP. Bilan, le RERB, mauvais élève, gagne un point de régularité. Le RERE, qui a été très perturbé pour le prolongement à Nanterre, s'est amélioré en fin d'année, alors qu'un plan d'action renforcé est annoncé pour le RERD. 117 000 Franciliens ont toutefois été indemnisés au titre du manque de ponctualité l'année dernière. Un marché au vélo organisé ce week-end en Seine-et-Marne, ce sera à Melun. Des habitants vont pouvoir venir déposer leur vélo dimanche matin, d'autres les acheter l'après-midi, après une vérification technique par une association. Initiative soutenue par l'agglomération Melun-Val-de-Seine, Jean-Hugues Barbet, conseiller délégué au transport.
4: Permettre aux habitants de venir donner ou vendre leur vélo et qui permet à d'autres eh bien d'acheter un vélo à moindre frais. Donc c'est un événement qui a pour but d'encourager les mobilités actives, de favoriser également l'économie circulaire. L'une des compétences de l'agglomération, c'est de développer les mobilités actives. Elle le fait en déployant un maillage cyclable au niveau de l'agglomération. Hein, il y a des travaux aujourd'hui dans l'agglomération. C'est aussi pour construire des infrastructures qui permettront tout à chacun de se déplacer de manière sécurisée à vélo. Et donc promouvoir le déplacement à vélo, c'est améliorer la qualité de l'air, c'est lutter contre la congestion automobile, etc., etc.
3: Le marché au vélo, dimanche face à l'Escale, en bord de Seine, à Melun. Le handball, Pontecombo, très bien engagé dans son quart de finale de Pro League. Victoire 32-30 hier soir à Valence. Le match retour se disputera dimanche après-midi à l'espace Bois-Rémé et il reste encore des places en tribune. Allez, le point météo maintenant pour Coulommiers et les environs. Attendez-vous aujourd'hui, eh bien, à un très beau soleil du matin au soir avec à peine de rares nuages inoffensifs. Alors, on peut constater un peu de brouillard ce matin sur les plaines de l'Abri. Les températures pour démarrer la journée autour de 8 à 10 degrés. Puis cet après-midi, là, il va faire bon. 25 degrés à La Ferté-sous-Jouarre, 26 degrés à Coulommiers, 25 pour, par exemple, La Ferté-Gaucher. Notez que pour la suite de la semaine, il fera toujours très beau et même encore plus chaud. Le week-end prochain. Tout de suite, comme tous les matins, vous vous réveillez avec Julie et Aurélien.
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0: Bonjour tout le monde et bienvenue sur Oxygène. Aujourd'hui, c'est jeudi. On démarre une nouvelle journée. Julie va bien?
1: Mais je vais très bien, on est jeudi. Toi, ça va?
0: Ça va pas mal. On va écouter K-pop Demon Hunter en français, mesdames et messieurs, dans un instant.
1: Tiens, on va pouvoir chanter.
0: Et Tyla avec Polichinelle.
1: Et moi, je vais vous parler de papillons dans quelques minutes.
0: Avant 7h.
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0: Ce petit rendez-vous biodiversité que tu nous prépares.
1: Ah, incroyable, hein?

0: Bonjour tout le monde et bienvenue sur Oxygène à 6h37. On démarre une nouvelle journée avec vous. On vous attend sur le compte Instagram, hein. N'oubliez pas, Oxygène Radio 77, vous êtes de plus en plus nombreux chaque jour à nous rejoindre par ce biais et c'est bien aussi.
1: Merci d'ailleurs.
0: Alors Julie.
1: Oui.
0: Prête à jouer?
1: Toujours.
0: 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Les 300 euros, vous pourrez notamment les dépenser, par exemple, dans toutes les foires fouilles du département.
1: Ah, ça,
0: il y a
1: c'est
0: toujours
1: cool.
0: Des bricolages, t'es là-bas.
1: Bien sûr.
0: Alors, le défi d'ailleurs, c'est de ressortir d'un magasin à la foire fouille sans rien acheter. Ça ne m'est jamais arrivé encore.
1: Impossible.
0: Impossible. Alors, ce matin, Julie.
1: Oui.
0: On recherche, donc on est toujours dans le domaine du bricolage.
1: Tout à
0: fait.
1: On
0: va rechercher une activité, d'accord?
1: Ok.
0: On peut exercer de plusieurs manières. On va vous en présenter deux.
1: Je crois que je l'ai déjà.
0: Voici la première. Tu aideras les gens avec un indice?
1: Bien sûr.
0: Première manière. Seconde manière. On s'outille. Alors, on t'écoute.
1: Oh là là, j'en ai plusieurs. C'est indispensable avant de faire de la peinture.
0: Ah, c'est pas mal ça.
1: Allez.
0: Oh, c'est un indice de connaisseur.
1: Ouais.
0: 07 812, 07 812.

0: version française, mesdames et messieurs. C'était Brillé ce matin sur Oxygène. Il est 6h41.
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0: Julie, on commence avec les béliers.
2: Tout ira bien, bonne humeur, bonne ambiance et bonne vitalité.
0: Les taureaux, vous serez sûr que vous essayez vraiment de faire des économies? On a du mal à le croire. Hein.
2: Les gémeaux, il faut miser sur les vitamines. Hein. Le stress vous pompe toute votre énergie.
0: Les cancers, vous saurez désamorcer n'importe quel conflit aujourd'hui.
2: Les lions, désolé, mais niveau amour, ce sera un jour sans.
0: Les vierges, au boulot, essayez de rester alerte, sinon vous passerez à côté d'une belle opportunité.
2: Balance, même les plus radins vont faire des exceptions, bravo.
0: Les scorpions, c'est la gourmandise qui sera votre péché du jour.
2: Sagittaire, vos proches ne pourront pas se passer de vous aujourd'hui.
0: Les capricornes, emménagement, mariage, bébé, bon, en tout cas les couples fourmis de projets, c'est bien.
2: Verseau, au bureau, vous avez la compétence mais pas l'envie, ça s'annonce long.
0: Et enfin les poissons, niveau financier, la moindre erreur pourrait vous être, attention, fatale.
2: Aïe, aïe, aïe.
0: On l'écoute sans beurre, bienvenue sur Oxygène.

0: Bonsoir, soyez les bienvenus sur Oxygène, on démarre cette nouvelle journée ensemble. Alors ce matin, nous étions à la recherche d'une activité exercée dans le domaine du bricolage.
1: Tout à fait, puisque dimanche, c'est ta journée, c'est la journée du bricolage.
0: La journée du bricolage du dimanche.
1: C'est vrai.
0: C'est surtout ça pour ma part. Alors, on avait deux petits sons pour vous faire reconnaître une seule et même activité, parce qu'on peut la faire de plusieurs manières. Donc par exemple, de manière manuelle ou avec la machine. Il faut partout.
1: Je pense qu'avec la machine, c'est plus facile quand même.
0: Alors, Julien, recherchez quoi ce matin ?
1: Poncer.
0: Ben oui, le ponçage. Effectivement, bravo à tous ces bricoleurs là qui sont avec nous le matin. Je sens bien qu'entre 6h et 7h, on est numéro 1 sur les bricolants Seine-et-Marne. Et ça me fait plaisir.
1: Ça, moi aussi, ça me fait plaisir.
0: Allez, vous restez là. Michael Jackson, Thriller, dans un instant.
1: Très bien, ça. Très, très bien. Et puis, on va parler de papillons aussi avant 7h ensemble. J'ai un bon plan pour vous.
0: Un bon plan sur les papillons.
1: Et ouais.
0: Et pour ça, on ira où ?
1: On ira à Gouet, c'est juste à côté de Provins.
0: À tout de suite.
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14: Alors ce matin, pas de souci en particulier à vous signaler sur les routes de Seine-et-Marne et d'Île-de-France. Le trafic commence à être un peu dense sur l'A4 et l'A6, mais vraiment rien de bien méchant. Dans les transports en commun, on a le 6h51 Melun-Corbeil-Essonne qui est supprimé. Un autre arrive à 6h56 et devrait être beaucoup plus fréquenté. En conséquence, c'est ce que nous dit la SNCF. Allez, nous on se retrouve maintenant à 7h. Ce sera l'actu de la Seine-et-Marne.

0: Il est 7h05. On vient d'écouter Michael Jackson avec Thriller dans toute la Seine-et-Marne. Bon réveil sur Oxygène.
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0: On va écouter Bruno Mars dans un instant, Julie.
2: Mais d'abord, je vous invite, si samedi soir vous savez pas quoi faire, eh bien sachez que de 21h à 23h, à la réserve naturelle nationale de la Bassée, où je me concentre un peu parce que je voulais être sûre de le dire correctement, c'est à Gouet, c'est juste à côté de Provins, eh bien on vous propose de plonger dans l'univers des papillons.
0: D'accord.
2: Et ça va être trop cool, c'est un petit peu original. Et en plus, eh ben, vous pouvez les observer. Bien sûr, vous serez accompagné par un professionnel des papillons. Aurélien, pas de professionnel de papillons de ton côté ?
0: Moi ?
2: Ouais.
0: Ah non, non, par contre, c'est vrai que le papillon, c'est plutôt beau à regarder.
2: C'est très joli.
0: Le papillon de nuit chez soi, ennuie par contre.
2: Ah oui. Non, là,
0: moins sympathique.
2: On est sur des espèces beaucoup plus élégantes.
0: D'accord.
2: Beaucoup plus intéressantes
0: du
2: à observer.
0: Beau papillon.
2: Eh oui. Alors, c'est un événement en plus qui est gratuit et vous pouvez y aller. Bon, ils conseillent de le faire à partir de 10 ans quand même. Parce qu'il faut être un peu concentré, un peu calme, j'imagine. Et puis, un peu dans l'ambiance, quoi, du papillonnage.
0: Ah oui, bah donc nous, calme, je laisse ma place.
2: Non, bah nous.
0: Je sens que c'est pas mon rendez-vous.
2: On va pas y aller. Mais en tout cas, n'hésitez pas et n'hésitez pas à réserver aussi pour être sûr d'avoir votre place.
0: Ah, les papillons, ça me rappelle aussi les voitures allemandes qui ont des portes papillons. Les voitures de sport qui coûtent un peu de sous.
2: Je vois pas ce que de ce que tu parles. Mais je te crois.
0: c'est les portes, tu vois, au lieu de comme ça les pousser, il faut que tu les lèves.
2: Ah, d'accord.
0: Elles arrivent
2: au-dessus du toit. Ça s'appelle porte-papillon, ça.
0: Porte-papillon.
2: Je suis pas assez riche pour connaître.
0: Allez, t'as pas Google. Voici Dave sur Oxygène.
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2: Bienvenue sur Oxygène, il est 7h. Bonjour Julie.
3: Salut Aurélien, j'espère que tout le monde va bien.
2: T'as la voix qui déraille.
3: Ouais.
2: On va mettre un petit peu d'huile. Benson Boone et Bruno Mars dans un instant.
3: Un peu de miel, ça suffira. Et pour l'instant, on retrouve Florent Barsac pour les infos. Bonjour Florent.
4: Bonjour à tous. On commence par la météo de la Seine-et-Marne. Aujourd'hui, un très beau soleil va nous accompagner du matin au soir avec de très rares nuages inoffensifs. Les températures du jour, 8 à 10 degrés ce matin en sortant de chez vous. 25 à 26 attendus dans l'après-midi. L'actualité locale, la présidente de région incite les professeurs de lycée à diffuser le film « L'abandon en classe ». Valérie Pécresse, dont le conseil régional gère le bâti des lycées, vient de faire la demande au ministre de l'Éducation nationale. Handball, Pontecombo, très bien engagé dans son quart de finale de Pro League. Victoire 32 à 30 hier soir à Valence. Le match retour se disputera dimanche après-midi à l'espace Bois-Ramé. À 7h30 dans le journal de votre ville, on vous parlera d'un marché au vélo qui a lieu dimanche à Melun. Vélo d'occasion que vous pourrez soit vendre, soit acheter. Rendez-vous dans une demi-heure. L'actualité nationale, garde à vue prolongée pour 16 personnes liées à une école parisienne, soupçonnée d'exhibition, d'agression sexuelle, voire de viol sur des enfants à l'école maternelle Sainte-Dominique. L'ambassadeur d'Israël en France va être convoqué par le gouvernement après les images de l'arrestation de membres d'une flottille supposée humanitaire, avec des interpellés à genoux, mains derrière la tête et un ministre autour d'eux. La crise du carburant, une nouvelle série d'aides annoncée ce jeudi par Sébastien Lecornu, alors pas de soutien généralisé à attendre, cela va rester ciblé. Et puis le tirage au sort de Roland-Garros, aujourd'hui on va connaître les tableaux masculins et féminins du tournoi qui commence dimanche.
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2: Soyez les bienvenus sur Oxygène, il est 7h02, on va jouer ensemble dans un instant, vous allez venir nous piquer des sous.
3: Et c'est vrai, grâce au braque et le salaire, alors n'hésitez pas à vous inscrire, franchement ça vaut le coup, en plus faut juste faire plus de bonnes réponses qu'Aurélien, parce que c'est souvent toi qui es choisi, on va pas se mentir.
2: C'est vrai, question de culture générale, et puis si vous aimez les voitures de collection, on va en parler dans un instant, il y a un bon plan. 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

0: Il est 7h06, ma cassette est Bruno Mars ce matin-ci.
1: Pourquoi cet accent? Je dirais italien.
0: Parce que je suis un homme du monde.
1: Très mal fait, mais italien.
0: C'était espagnol en plus.
1: D'accord.
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0: Attention, 10 secondes avant un générique culte. Aujourd'hui, Julie, c'est mercredi. Non, c'est jeudi.
1: C'est jeudi.
0: C'est jeudi, dis donc, je m'enlève les pinceaux. Là.
1: Attention, hein, pour ceux qui attendent la fin de semaine. On est le 21 mai, on fête les Constantins. C'est la journée mondiale de la diversité culturelle, vous savez, pour le dialogue et le développement.
0: C'est beau.
1: C'est beau, hein.
0: C'est beau, un monde ouvert,
1: ben
0: un
1: voilà,
0: monde sans frontières.
1: Pour se rapprocher un petit peu. Et c'est aussi l'anniversaire de Mr. T. L'agence touriste.
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1: Il a 74 ans. Alors, on l'a vu aussi dans Rocky 3, l'œil du tigre.
0: Ah, je suis déçu. Je croyais que... J'avais vu que c'était l'anniversaire de Mr. T. Je pensais qu'on allait avoir le générique de l'agence touriste.
1: Ah, maintenant, j'ai pris une petite réplique culte.
0: Non, mais écoutez, ça nous a fait très plaisir. Bon, c'est l'occasion d'ailleurs de boire un petit coup d'ice tea. Hein. Toujours très agréable.
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0: On vient d'écouter Shawn Mendes ce matin sur Oxygène, il est 7h10, debout.
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0: Attends, j'ai dit
2: oui.
0: Debout?
2: Ouais.
0: T'as vraiment dit Jamel?
3: Pas
0: c'est,
3: du tout.
0: C'est nul.
3: Mais j'ai pas dit ça.
0: Mais c'est nul. J'espère qu'on va te braquer ton salaire.
2: Mais personne n'a entendu ça,
0: ah,
2: enfin.
0: Honte. Hein, tu l'as mimé.
2: Mais jamais.
0: Ah, nul. Allez, qui joue avec nous ce matin? N'importe quoi.
2: C'est Wendy de la Chapelle Gauthier. On n'est pas très loin de Melun. Bonjour, Wendy.
4: Bonjour.
0: Bonjour, Wendy. Comment ça va ce matin?
4: Ça va, merci. Et vous?
0: Eh ben, écoutez, jusqu'à la blague douteuse de Julie, bien.
2: Non, mais alors ça, maintenant, tu mens, quoi, devant les gens.
0: Mais
2: vous
0: n'avez
2: pas entendu ça, Wendy, rassurez-moi.
0: Elle est maligne, elle l'a mimée. Alors Wendy, vous souhaitez braquer le salaire de qui ce matin?
4: Aurélien.
0: Ah,
2: excellent choix.
0: Très bien.
2: On pourrait appeler ça finalement braquer le salaire d'Aurélien.
0: Bah, le jeu?
2: Ouais.
0: Ouais, bah, on va réfléchir effectivement.
2: Du coup Wendy, c'est moi qui vais vous poser les questions, c'est Aurélien qui va commencer. Lui et vous aurez 30 secondes pour répondre à un max de questions. Votre but à vous, c'est de faire plus de bonnes réponses que lui.
0: C'est cela, oui.
2: Ça marche? Aurélien, tu es prêt pour commencer?
0: Bien sûr.
2: Allez, on y va. Qu'active-t-on en voiture pour montrer qu'on tourne?
0: Son bras?
2: Non, le clignotant.
0: Oh.
2: Le pouvoir de faire des lois correspond au pouvoir exécutif ou législatif?
0: Législatif.
2: Absolument. Comment appelle-t-on un animal qui vit aussi bien sur terre que dans l'eau?
0: Un animal à l'aise.
2: Un amphibien. Avec quelle partie de l'œuf prépare-t-on de la meringue?
0: Le blanc.
2: Oui. Sur quel carnet remis à la naissance indique-t-on les vaccins?
0: Carnet de santé.
2: Absolument. En France, quelle récompense décerne-t-on dans le monde du théâtre?
0: Bon, il n'y a plus le temps, mais j'aurais dit les Molières.
2: Bien
0: évidemment.
2: Sûr.
0: Bon, donc du coup, ça fait 3 petites bonnes réponses, c'est ça?
2: C'est déjà pas mal.
0: Eh bien, c'est ouvert pour vous, c'est ouvert. Franchement, je préfère vous le dire. Il y a la possibilité
2: ah
0: de
2: oui,
0: faire
2: oui. Là, c'est facile, oui,
0: plus de bonnes réponses. Wendy, à partir de 4 bonnes réponses, ce sera 50 euros de gagné.
2: Oui.
0: 500, 600, 150 et plus, soyons dingues.
2: Incroyable. Vous êtes prête, Wendy?
4: Prête.
2: À lui mettre une petite raclée, là, comme ça.
0: Non, mais là, c'est quoi?
2: De bon matin.
0: La Wendy parle peu, elle commence à me faire peur.
2: Parce qu'elle est,
0: ouais.
2: Elle est déterminée.
0: Je pense qu'elle va me mettre une raclée.
2: Elle est concentrée, ouais.
0: Ouais, mais je pense qu'elle va me mettre une raclée. Du coup, je vais un peu me reculer, je vous laisse. Allez-y.
2: Allez, non. On y va, Wendy. Bonne chance à vous. Quel sport pratiquait Tony Parker?
4: Du basket.
2: Oui. Comment appelle-t-on le médecin spécialiste des yeux?
4: Un ophtalmologue.
2: Oui. Dans Harry Potter, comment s'appellent les gardiens de la prison d'Azkaban?
4: Passe.
2: Ouais. Les détraqueurs. Quelles sont les deux couleurs des touches d'un piano?
4: Blanc et noir.
2: Oui. Un mouton est un ovin ou un bovin?
4: Un bovin.
2: Un ovin. Quel gaz est contenu dans les boissons gazeuses?
4: Je passe.
0: C'était le gaz carbonique. Fin du chrono, Julie. Nous sommes sur un match nul.
2: Ouais.
0: Ah, il y a eu 3 bonnes réponses partout. Malheureusement, Wendy, pas de sous pour vous ce matin. Désolé.
4: C'est pas grave, merci beaucoup.
2: Attendez, Wendy, partez pas comme ça. Parce que lui, il veut rien vous donner. Parce que voilà, c'est un radin.
0: Bah mais attends, je viens de garder mes sous. Je suis sain et sauf.
2: Moi, par contre, je vous offre une enceinte connectée les 2 du matin.
0: Très bien.
4: Ah, merci, c'est gentil.
2: Avec plaisir.
0: Profitez-en bien, Wendy. Bonne journée à vous.
4: Merci beaucoup, bonne
2: merci.
4: Journée.
0: On écoute Benson Boone dans toute la Seine-et-Marne. Au revoir, Wendy.
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0: Il est 7h17 sur Oxygène. Bon réveil tout le monde. Dans un instant, je suis venu dans les poches avec les Spin Doctors.
1: Eh, hey, trop cool.
0: Ça fait longtemps, non?
1: C'est vrai.
0: Two Princes. On va écouter ça dans un instant sur Oxygène, la radio qui vous passe le moins de pubs chaque jour. Il y aura aussi Tame Impala. Et Julie, un bon plan pour les amateurs de belles vieilles carrosseries.
1: Oui, des belles voitures anglaises même, je dirais.
0: English, please.
1: Eh oui, si vous n'avez pas les moyens de vous en acheter, vous allez pouvoir quand même en profiter, vous inquiétez pas.
0: Ne serait-ce que les regarder.
1: Bien sûr.
0: Et on vous dira où il faudra se rendre dans un instant pour ça. À tout de suite.
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1: Alors nous constatons les premières difficultés de circulation de la matinée. Déjà un accident signalé sur l'A104 intérieure à Villepinte en direction de Mitry-Mory. Prudence à ce niveau. Des ralentissements au niveau de l'A4 quand on arrive dans le secteur de l'A86 sur l'A6. Une fois qu'on dépasse Évry, on perd un peu de temps. Dans les transports en commun, la ligne K est ralentie sur tout son tracé en raison d'une panne sur un passage à niveau secteur Dammartin-Juilly-Saint-Marc. Allons, on se retrouve nous maintenant à 7h30 pour le journal de votre ville.
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0: Il est 7h24 sur Oxygène. Bienvenue ce matin en Seine-et-Marne, on est avec vous.
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0: Alors, ce matin, Julie, oui. Avant d'écouter Spin Doctor, c'est le classique des années 90 qui arrive avant l'actu locale de Florent Barsac. On va où pour faire quoi?
2: On part à Dampare. C'est Dampare. Juste à côté de Jablines.
0: Donc on est un peu plus au nord Seine-et-Marne.
2: Tout à fait, juste à côté de la base de loisirs. Et pourquoi? Parce que dimanche, toute la journée, de 9h à 18h, c'est la 11e édition du Festival des Belles Anciennes.
0: Donc j'imagine qu'on parle de voitures.
2: Bah oui.
0: Ça me ferait très rire que ce soit des humains. Mais j'imagine que
2: non. Des petites mamies un peu coquettes.
0: Mais grave.
2: Je pourrais y aller.
0: Mais tu sais, un peu lookée façon genre toute reine d'Angleterre, tu vois.
2: Ah ouais.
0: À vous, ça aurait de l'allure, non?
2: Bah carrément.
0: Moi
2: bah,
0: j'aime, écoute. Je trouve elles ont vraiment trop la classe, les femmes qui comme ça s'habillent un peu en l'ancien temps en Angleterre.
2: Ça, on
0: classe.
2: Est carrément d'accord. Mmh. Et oui, et
0: tailleur propre sur soi.

0: Il y a des petites modes qui sont passées par là avec le string qui dépasse tout ça. Ça a bien changé.
1: Où ça? Attendez, mais j'ai pas vu moi ça, c'est sur quelle chaîne?
0: Tu fais pas la Fashion Week toi?
1: Dans quelle rue? Bon, alors pardon, revenons-en aux amateurs de belles voitures, il y en a plein, on le sait.
0: Oui, mais là surtout, on va mettre à l'honneur les belles voitures anciennes anglaises. Mmh. Donc ça c'est quand même la classe. Mmh. Au programme, bien sûr, vous pouvez faire une balade en voiture. Baptême en voiture. Alors ça, moi, j'ai trop envie. Si vous avez envie d'essayer une voiture comme ça, tu choisis.
1: La conduire.
0: Celle-là, elle me plaît. Allez, hop.
1: Tu veux dire la conduire?
0: Ouais.
1: Attends, c'est vachement fragile une voiture de collègue et tout là, quand même.
0: Pourquoi?
1: Ah, parce que ça se conduit pas comme une voiture d'aujourd'hui, hein.
0: Bon, bah, c'est long.
1: Et
0: après, il y aura un petit concours aussi pour choisir quelle est la voiture la plus jolie de la journée.
1: Eh bah c'est top, ça se passe où on rappelle?
0: À Dampare, c'est juste à côté de Jablines.
1: Et c'est pour ce week-end?
0: C'est dimanche.
1: Voici sur Oxygène, la radio de la Seine-et-Marne, Spin Doctors, le classique du matin.

0: Il est 7h29, quasi 30. Et c'est bon ça, je suis d'accord avec toi Julie.
1: Ouais.
0: Spin Doctors et Two Princes, vous restez avec nous. Dans les prochaines minutes, on va écouter Kavinsky, Phoenix et Angèle.
1: Ça c'est très bien ça. Hein.
0: Est-ce que ta ceinture est bien attachée?
1: J'en ai pas. Voilà. J'ai pas besoin.
0: Pour vous qui êtes en voiture. J'espère que votre ceinture est bien attachée puisque dans un instant, ça va être fou. On va écouter Jean-Jacques Goldman, Céline Dion. Eh oui! Cash list oxygène aussi, 500 euros cash à gagner, mais tout s'enchaîne, c'est la folie.
1: C'est exactement ce que j'allais dire.
0: Florent Barsac, pour les infos.
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3: Bonjour à tous. Et tout d'abord, la présidente de région incite les professeurs de lycée à diffuser le film L'abandon en classe à Valérie Pécresse, dont le conseil régional gère le bâti des lycées, vient de faire la demande au ministre de l'Éducation nationale. Alors ce film retrace les 11 derniers jours du professeur Samuel Paty et met en lumière les différentes responsabilités. Le sénateur Émeric Durox fait d'ailleurs la même demande au président du département. Un incendie a-t-il été provoqué par une batterie de trottinettes électriques en Seine-et-Marne à un pavillon de Tournan-en-Brie a pris feu cette semaine à l'intérieur. 80 engins du genre entreposés. L'origine alliée à une batterie au lithium est privilégiée par les enquêteurs. La pratique du vélo en ville prend de plus en plus de place. En Seine-et-Marne, dans les travaux routiers incluent désormais des voies cyclables. À Melun, l'association Les Cyclonautes milite. Elle organise un marché au vélo d'occasion dimanche. Delphine, la secrétaire.
4: Notre association a pour but de développer la pratique du vélo. Pour ça, on a une vélo-école. Donc on apprend aux personnes de tout âge à circuler en ville, dans l'agglomération, en vélo, puisque à partir de 8 ans, les cyclistes doivent être sur la route. Nous avons également un atelier de co-réparation où les personnes peuvent venir apprendre à réparer leur vélo. C'est vrai que nous sommes disponibles et que nous travaillons avec les différentes mairies de l'agglomération pour soumettre aussi des propositions d'aménagement cyclable, dont certains sont peu coûteux et assez simples à mettre en œuvre. Quand on a l'usage du vélo, on arrive à repérer et à identifier des petites choses que la collectivité compétente n'a pas forcément vues.
3: Le marché au vélo, dimanche face à l'escale, en bord de Seine, à Melun. L'actualité dans l'abri, c'est un bassin de natation mobile installé à Rebais. Dès aujourd'hui, la communauté de communes des Deux-Morins va le proposer tout au long de l'été, un 12,50 m sur 7,50 m avec 1,50 m de profondeur. C'est pour compenser la fermeture de la piscine de Bello pour des travaux de rénovation et ainsi maintenir le service public de natation. Ce bassin mobile est installé rue du Stade à Rebais et ouvre à 16h30 cet après-midi. Maintenant, on regarde votre météo.
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3: Alors, le temps à Coulommier et dans les environs, c'est un très beau soleil qui va nous accompagner du matin au soir avec de rares nuages inoffensifs. Les températures du jour, on attend cet après-midi jusqu'à 25 degrés à Maisoncelles-en-Brie, 26 degrés pour Jouarre, 25 à Mouroux. La suite de la semaine, il fera toujours très beau et même un peu plus chaud. La barre des 30 degrés devrait être atteinte ce week-end.
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0: Bon, on espère que tout le monde va bien. On fait l'appel ce matin sur le WhatsApp Oxygène.
1: Oui.
0: 07 812 07 812. Répondez présent à l'appel.
1: Bah, ça serait sympa de nous répondre, ouais.
0: On va dans un instant être avec vous pour l'horoscope et les conditions de circulation.
1: Et aussi, oyez oyez, peut-être que vous allez trouver un proche chevalier ce week-end.
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0: Pourquoi ce ton médiévalisant?
1: Eh ben, parce que c'est une immersion médiévale qui vous attend.
0: Direction Provins. On en parle avant 8h.

0: Charts. On vient d'écouter Tame Impala avec Dracula dans toute la Seine-et-Marne et c'est l'heure de la cash list.
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0: Allez, attention, ça commence à devenir très sérieux cette histoire.
2: Oui.
0: Pourquoi ? Parce que Julie, nous sommes jeudi. Il reste deux éléments à noter pour la cash list Oxygène. Deux éléments avant de gagner 500 euros cash.
2: Et cette semaine, on est sur des musées. Parce que, bien sûr, au début de la semaine, c'était la journée internationale des musées. Mmh. Samedi, c'est la nuit européenne des musées. Mmh. Bon, voilà, le thème était tout trouvé. Mmh. Donc, il faut noter des musées cette semaine. Demain matin, attention, on va vous appeler vers 8h10. Hein. Soyez là.
0: Pour gagner 500 euros cash.
2: Ayez tous les éléments.
0: Le quatrième musée de la semaine, Julie.
2: Le musée de la Grande Guerre à Meaux.
0: Le musée de la Grande Guerre à Meaux. Vous la notez, celui-là, sur votre cash list Oxygène. Ça peut être un smartphone, un post-it, une note vocale peut-être.
2: Le
0: même
2: dos
0: pour
2: de
0: certains.
2: La main.
0: Alors le problème du dos de la main, c'est que si tu te laves les mains, c'est foutu. Bon bref, peu importe la stratégie.
2: Ne vous lavez pas les mains.
0: Notez bien et soyez sûr d'être inscrit. Radiooxygène.fr pour gagner 500 euros cash demain matin.

0: En moins 20 dans toute la Seine-et-Marne avec Night Call ce matin, c'est sur Oxygène.
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0: Julien, on commence avec les béliers.
2: Tout ira bien, bonne humeur, bonne ambiance et bonne vitalité.
0: Les taureaux, vous êtes sûr que vous essayez vraiment de faire des économies? Bah parce que c'est pas ce que votre compte en banque nous dit.
2: Les gémeaux, faut miser sur les vitamines parce que là vous êtes trop stressés.
0: Les cancers sauront désamorcer n'importe quel conflit.
2: Les lions, désolé, mais niveau amour, c'est un jour sans. Les couples vont s'éviter et les célibataires vont prendre leur mal en patience.
0: Les vierges, au boulot, essayez de rester alerte, sinon vous passerez à côté d'une belle opportunité.
2: Balance, même les plus radins vont faire des exceptions, bravo!
0: Les scorpions, c'est la gourmandise qui pêchera chez vous aujourd'hui.
2: Sagittaire, vos proches ne pourront pas se passer de vous.
0: Les capricornes, emménagement, mariage ou peut-être même un bébé, en tout cas les couples fourmillent de projets.
2: Verseau, au bureau, vous avez la compétence mais pas l'envie. Bon courage!
0: Et enfin les poissons, niveau financier, la moindre erreur pourrait vous être fatale. Attention! Voici MC Solar et Zao sur

0: Caroline. Il est 7h44, merci d'avoir choisi Oxygène, on démarre cette journée ensemble, on vous l'a promis il y a plusieurs minutes. Avant 8h, Jean-Jacques Goldman, Céline Dion.
1: Et on a regardé un peu les paroles avec Aurélien parce que on n'était pas sûr des mots.
0: Alors attends, ne le dis pas du coup.
1: D'accord.
0: Mais effectivement, on va dire là où on a un gros doute.
1: Ok.
0: Il y a un truc qu'on n'arrive pas à comprendre. Là, qu'est-ce qu'elle dit? Qu'est-ce qu'elle dit?
1: Tu veux savoir?
0: Bah 07 812 07 812. Et on éclaircit ça ensemble dans un instant. Et puis aussi, nous, on va parler de Provins aujourd'hui.
1: On va partir à Provins pour une immersion médiévale incroyable.
0: Alright. A tout de suite.
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7: On commence par un accident à vous signaler au niveau de l'A104 intérieure à Villepinte en direction de Mitry-Mory. Il implique cet accident deux voitures et un poids lourd. Un bouchon s'est formé. D'ailleurs, le trafic est dense sur l'A104 au niveau de Villeparisis également. Bouchon sur la francilienne extérieure à Ponteau. Vous levez le pied sur l'A4 au croisement de l'A86. Sur l'A6, une fois que vous dépassez Évry. Dans les transports en commun, la ligne K est ralentie sur tout son tracé actuellement en raison d'une panne à un passage à niveau, un Dammartin-Juilly-Saint-Marc. Sinon, les autres lignes, ça roule bien. Allez, on se retrouve à 8h pour l'actu de la Seine-et-Marne.
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0: Il est 7h52, soyez les bienvenus sur Oxygène, la radio qui chaque matin vous passe moins de pubs que les autres. On va écouter Jean-Jacques Goldman et Céline Dion dans un instant.
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0: Mais d'abord Julie.
2: D'abord on parle des gueux, des princesses et des pro-chevaliers.
0: On parle des visiteurs ?
2: Pourquoi pas. En tout cas, on parle d'une ambiance médiévale. Et tout le monde est invité. Les ménestrels, les troubadours, tout le monde.
0: Les trous de Baldour. Oh, pardon. Alors, vas-y, pardon. Non, en plus, là, il y a des enfants et tout.
2: Écoutez.
0: Et ça, c'est pas répété dans les cours d'histoire. Faut pas répéter ce que Tata Julie dit.
2: Ah, mais ça, c'est toi qui l'as dit. Tu fais que ça, à chaque fois, tu remets toutes les bêtises sur moi. Moi, tout ce que je voulais vous dire, c'est que ce week-end, et notamment aussi jusqu'au 3 juillet.
0: Oui.
2: Eh oui, parce qu'apparemment, ils sont généreux. Eh bien, vous pouvez vivre une aventure, médiévale assez épique. Du coup, c'est une immersion. Vous allez pouvoir, pourquoi pas, avoir des combats de chevaliers.
0: Mm-hmm.
2: Est-ce que t'as une épée? Est-ce que t'as une cape?
0: Mais non, enfin.
2: Tu peux t'en acheter et puis aller participer.
0: Non, c'est trop dangereux, ça. Je vais me blesser.
2: D'accord. Bon. Il y aura aussi une petite fête, il y aura plein de choses, il y a plein d'animations et bien sûr aussi vous pouvez manger des bonnes choses. Donc n'hésitez pas à y aller.
0: Allez, merci beaucoup Julie. Alors là effectivement on va écouter J'irai où tu iras.
2: Ah.
0: On a besoin de vous, il y a un passage que nous n'arrivons pas à comprendre.
2: C'est vrai, hein.
0: Avec Julie. C'est celui-là
2: ça
0: qui arrive là.
2: On fait cliquer, des claques, des
0: ça, ça va. Et là attention, Céline arrive pour dire. Qu'est-ce qu'elle dit?
2: Si la fille de l'air, elle dit.
0: 07 812. On a dû aller sur internet pour vérifier les paroles. On va voir si vous les avez. Eh ben, on se retrouve juste après, du coup, pour éclaircir. Chez moi,

0: incontournable. À 7h57, Jean-Jacques Goldman et Céline Dion, ce matin, c'est sur Oxygène. On a la réponse grâce à vous. On remercie notamment Angélique, Delphine et Marc qui nous ont envoyé sur WhatsApp Oxygène la signification de l'endroit que l'on ne comprenait pas tout à fait avec Julie.
1: Il y a un petit passage, on ne sait pas.
0: Alors, qu'est-ce qu'elle dit du coup?
1: Alors, ça va arriver là.
0: Vas-y.
1: Voilà.
0: C'est là qu'on comprend pas bien.
1: Elle dit « L'escampette et la poudre et la fille de l'air ». Mais comme elle le dit hyper vite, moi j'entendais
0: « Ah genre la poudre d'escampette quoi, la poudre d'escampette, d'accord ». Bon, et bah peut-être que avec nous ce matin vous venez de comprendre enfin ce que dit Céline Dion. Parce qu'elle a assez de chanter « La fille de l'air ». Voici David Guetta pour les enfants.

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1: avec Florent Barsac. Bonjour Florent.
2: Bonjour à tous. La météo de la Seine-et-Marne pour commencer. Aujourd'hui, on va avoir du soleil hein, malgré quelques nuages inoffensifs. Il va faire beau et même chaud puisque cet après-midi, on attend autour de 25 à 26 degrés dans le département. Le bilan 2025 des trains en Île-de-France. La région rend public les résultats après l'audition des patrons de la SNCF et de la RATP. Le RERB, habituel mauvais élève, gagne un point de régularité. Le RERE qui a été très perturbé par le prolongement à Nanterre. C'est un amélioré en fin d'année. Handball, Pontecombo, très bien engagé dans son quart de finale de Pro League avec sa victoire 32 à 30 hier soir à Valence. Le match retour se disputera dimanche après-midi à l'espace Boisramé. À 8h30 dans le journal de votre ville, on parlera pratique du vélo dans nos agglomérations avec un marché au vélo qui a lieu dimanche à Melun. Vous pourrez vendre ou acheter l'un de vos vélos d'occasion. L'actualité nationale et internationale, la cour d'appel de Paris se prononce aujourd'hui sur le procès du Rio Paris, le crash de l'avion en 2009 qui avait fait 228 morts. Air France et Airbus poursuivis avaient été blanchis en première instance. L'ambassadeur d'Israël en France va être convoqué par le gouvernement après les images de l'arrestation de membres d'une flottille supposée humanitaire avec des interpellés à genoux, mains derrière la tête et un ministre autour d'eux. La crise du carburant, une nouvelle série d'aides est annoncée ce jeudi par Sébastien Lecornu. Pas de soutien généralisé à attendre, cela va rester ciblé. Et vu le sport, c'est le tirage au sort de Roland-Garros qui a lieu aujourd'hui. On va connaître les tableaux masculins et féminins du tournoi qui commence dimanche.
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0: Il est 8h03 ce matin, Julie. On va jouer dans un instant, on va offrir 300 euros.
1: Et oui, vous allez pouvoir retrouver juste un bruit qui vient de l'univers du bricolage. C'est
0: exactement.
1: Hyper facile.
0: Dans un
1: les
0: instant.
1: Juniors aussi arrivent.
0: Les enfants Seine-et-Marnais répondront à quelles questions?
1: Ça sert à quoi la radio?
0: Voici Taylor Swift dans toute la Seine-et-Marne.
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0: Taylor Swift ce matin, c'est sur Oxygène.
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0: Julie, aujourd'hui c'est jeudi, nous sommes le 21 mai.
2: On souhaite une excellente fête à tous les Constantins, c'est la journée mondiale de la diversité culturelle pour le dialogue et le développement.
0: Vive la diversité dans la culture.
2: Ouais, ça doit être ça. On va s'arrêter là. C'est aussi l'anniversaire de Stomy Bugsy, il a 54 ans.
0: Ah ouais, alors Stomy Bugsy, s'il y a des fans, il va revenir avec un nouvel album.
2: Et c'est ce que j'allais dire.
0: C'est incessamment sous peu que ça débarque.
2: Ah, c'est toute ma jeunesse, j'étais amoureuse de lui quand j'étais petite.
0: Et qu'est-ce qui fait que...
2: Ah bah, je le connais pas. Et ah. Surtout, il me connaît pas.
0: C'est peut-être mieux, non?
2: Oui, pour lui, certainement.
0: Allez, voici Jack et Carla, la recette dans toute la Seine-et-Marne. Vous démarrez cette journée avec nous. Dans 3 minutes, on vous offre 300 euros. 100 euros par minute.

0: Bienvenue sur Oxygène à 8h10 tous les matins. Vous êtes avec nous pour jouer et vous avez bien raison parce qu'en moment ça vous fait gagner 300 euros de jouer avec
1: 300
0: nous.
1: 300 euros pour embellir votre chez vous. 300 euros que vous allez pouvoir dépenser, pourquoi pas, chez Fabrique de Style à Varennes-sur-Seine. 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C'est bien sûr Aurélien.
0: Sandrine Tissier.
1: Eh ben voilà,
0: évidemment,
1: tout le monde la connaît.
0: Sandrine Tissier, avec moi. Sandrine Tissier.
1: Stop.
0: Tu m'as pas suivi là-dessus.
1: C'est bizarre. Très, hein.
0: Franchement, faire ça, c'est.
1: C'était gênant, hein.
0: Pas sympa du tout. Allez, du coup, on va vite jouer. On fait écouter un outil ce matin. Bon, c'est facile. On a envie de vous faire jouer. On a envie de gagner surtout. C'est parti.
1: C'est ça.
0: Hey. Eh oui. Ah bah, quand on est maladroit.
1: C'est vrai que ça pardonne pas.
0: Ça pardonne pas. Allez, bon, c'est facile. On veut un max de bonnes réponses. 07 812 07 812. Voici Lenny Kravitz ce matin.
1: J'ai une image
0: de Lenny Kravitz.
1: Aussi. Et juste plutôt du jeu d'avant.
0: Ah, de la personne qui se blesse.
1: C'est ça.
0: C'est vrai que quand tu y penses,
1: aïe.
0: On a mal pour lui.

0: bienvenue sur Oxygène, il est 8h15. Ce matin, on démarre cette journée avec vous. Vous emmenez les enfants à l'école, ensuite vous-même au boulot. Bon courage, c'est le rituel du matin. On va écouter Miles Smith. Il y a aussi Shakira, la musique du dessin animé Zootopie 2 à ne pas louper.
1: Et d'ailleurs, juste avant de les déposer, les enfants, vous allez pouvoir les entendre. Les 2 du matin, Junior arrive. Et ce matin, ils vont nous expliquer à quoi sert la radio.
0: Autrement dit, à quoi on sert, quoi. Un petit
1: c'est
0: peu
1: ça,
0: nous, quelque part.
1: Ouais.
0: Allez, à tout de suite.
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10: Alors ce matin, ça y est, plusieurs points de difficulté. Tout d'abord, le secteur de Mitry-Mory de la 104. On a eu un accident tôt ce matin à hauteur de Villepinte entre deux voitures et un poids lourd. Bouchon qui se forme dans le secteur. On ajoute à cela un poids lourd à l'arrêt sur cette A104 extérieure à Mitry-Mory quand on vient de Villeparisis. D'ailleurs, à Villeparisis, vous perdez quelques minutes. Plus au sud, la francilienne extérieure ralentit à Pont-au-Combo, la 4 de Villiers-sur-Marne à Nogent, la 6 à Évry, du Mont sur la N3 à Choconin ou encore des coups de frein donnés pour traverser Crécy par la D934, du monde dans nos villes à Melun, à Fontainebleau notamment, la D607 pour arriver au carrefour de l'Obélisque depuis Grès-sur-Loing. Les transports, on a la ligne K qui est ralentie sur tout son tracé en raison d'une panne à un passage à niveau à Dammartin-Juilly-Saint-Marc. Allons, on se retrouve à 8h30 pour le journal de votre ville.

0: Shakira dans toute la Seine-et-Marne sur Oxygène, 8h22.
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0: C'est vrai qu'ils sont bons.
3: Ben c'est les meilleurs.
0: Alors, ce matin, Julie, quelle est la question posée aux enfants Seine-et-Marnais?
3: Ça sert à quoi la radio?
0: Autrement dit, un petit peu à quoi on sert nous.
3: Oui, c'est
0: tu
3: ça.
0: Veux dire, ouais. J'ai peur de leur réponse.
4: C'est comme le journal, mais si on n'a pas envie de regarder une feuille et qu'on n'a pas le temps, quand on va dans la voiture, eh ben, on l'écoute.
5: Pour écouter de la musique, pour que ça nous fasse du bien.
6: Savoir des choses dans le monde entier.
7: En fait, ceux qui écoutent la radio, ils peuvent voir que ça l'enregistre et après, nos parents, ils sont contents qu'on passe à la radio et qu'on puisse parler.
8: Pour dire demain, il fait quel temps?
9: Savoir ce qui se passe dans son corps, si on a un os cassé, par exemple.
0: Eh oui, pourquoi un jour on ferait aussi. Pas une émission médicale ici?
3: Bah oui.
0: Julie, j'ai mal au genou. Qu'est-ce que je dois faire?
3: Ah bah alors attendez, bougez pas, je vais vous le casser.
0: Mon Dieu.
3: Je suis pas docteur. Hein.
0: On va pas la faire. Hein.
3: Allez. J'improvise.
0: Miles Smith sur Oxygène, tu improvises très mal hein, sur ce sujet. Chacun reste

0: envie d'aller bosser, c'est d'écouter Dizri avec Life sur Oxygène. C'est vrai, non? Cette chanson est cool.
1: Bah écoute, c'est pas faux.
0: On va écouter Katsai, Gabriella dans un instant.
1: Autre ambiance, mais très bien aussi ça.
0: Eh, hey, je suis tombé aussi, je voulais vous le dire, sur un tout nouveau titre d'Ed Sheeran. Et j'ai envie qu'on le partage ensemble avant 9h.
1: D'accord.
0: Je ne sais pas si vous l'avez déjà entendu, ça s'appelle Repeat It.
1: Ah, moi, je l'ai pas entendu. Je vais le découvrir avec vous.
0: Eh ben, on le découvre ensemble avant 9h. Et dans un instant, Julie, on te suivra également pour faire une petite balade assez originale.
1: Du côté de Bois-le-Roi, je vais tout vous dire.
0: Un moyen de transport encore peu vu, je crois.
1: Absolument.
0: Allez, voici Florent Varsac pour les infos.
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3: Bonjour à tous. Et tout d'abord, la présidente de région incite les professeurs de lycée à diffuser le film L'abandon en classe, hein, Valérie Pécresse, dont le conseil régional gère le bâti des lycées, vient de faire la demande au ministre de l'Éducation nationale. Ce film retrace les 11 derniers jours du professeur Samuel Paty et met en lumière les différentes responsabilités. Le sénateur Émeric Durox fait la même demande au président du département. Un incendie a-t-il été provoqué par une batterie de trottinettes électriques? En Seine-et-Marne, un pavillon de Tournambrie a pris feu cette semaine avec à l'intérieur 80 engins du genre entreposés, l'origine liée à une batterie au lithium et privilégié par les enquêteurs. Un marché au vélo organisé ce week-end en Seine-et-Marne, ce sera à Melun. Des habitants vont pouvoir venir déposer leur vélo le dimanche matin, d'autres les acheter l'après-midi. Après une vérification technique par une association, initiative soutenue par l'agglomération Melun-Val-de-Seine, Jean-Hugues Barbet, conseiller délégué au transport.
4: Permettre aux habitants de venir donner ou vendre leur vélo et qui permet à d'autres d'acheter un vélo à moindre frais. Donc c'est un événement qui a pour but d'encourager les mobilités actives, de favoriser également l'économie circulaire. L'une des compétences de l'agglomération, c'est de développer les mobilités actives. Elle le fait en déployant un maillage cyclable au niveau de l'agglomération. Hein, il y a des travaux aujourd'hui dans l'agglomération. C'est aussi pour construire des infrastructures qui permettront tout à chacun de se déplacer de manière sécurisée à vélo. Et donc promouvoir le déplacement à vélo, c'est améliorer la qualité de l'air, c'est lutter contre la congestion automobile, etc., etc.
3: Le marché au vélo, dimanche face à l'Escale en bord de Seine à Melun. Le sport, le handball, Pontecombo très bien engagé dans son quart de finale de Pro League. Victoire 32-30 hier soir à Valence. Le match retour se disputera dimanche après-midi à l'espace Boiramé. Il reste des places en tribune. Et puis le point météo à Coulommiers et dans les environs. Le soleil va finir par s'imposer, même si on peut avoir quelques nuages inoffensifs de temps en temps. Les températures du jour agréables, puisqu'on attend dans l'après-midi jusqu'à 25 degrés quand même à Coulommiers. 26 degrés dans le secteur de Saint-Aubin et du 6 sur Marne. Pour la suite, eh bien, il fera toujours beau. Ces prochains jours, il va même faire très beau et très chaud, puisque dans le courant du week-end, la barre des 30 degrés devrait être atteinte. Voilà pour l'essentiel de l'actualité de ce matin. Tout de suite, comme tous les jours, vous commencez votre journée en écoutant Julie et Aurélien.
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0: Julie est là.
1: Oui.
0: Vous aussi. Alors profitons-en. On fait cette émission ensemble jusqu'à 9h30. Rejoignez-nous sur le compte Instagram Oxygène Radio 77.
1: Et n'oubliez pas, avant 9h, moi je vais vous parler d'une activité insolite à faire du côté de Bois-le-Roi. Il y aura l'horoscope également et on va jouer aussi ensemble.
0: Et avant Dua Lipa, voici Joseph Kamel et Julien Doré.
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0: Un titre ? Tu vas vite comprendre comment il s'appelle. Je crois qu'ils l'ont fait en pensant à moi.
1: Ah bon ?
0: Ça s'appelle Beau.
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0: Bienvenue sur Oxygène, la radio de la Seine-et-Marne. Il est 8h36, on est content de vous voir sur notre radio ce matin. On en profite d'ailleurs pour vous faire jouer. Et là, pour le coup, c'est vrai que c'est facile. Vous jouez avec nous pour gagner 300 euros pour embellir votre chez vous. 300 euros à dépenser d'ailleurs en Seine-et-Marne. 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
1: Alors ce matin, c'est hyper facile. Mmh. On joue dans l'univers du bricolage, parce que dimanche, c'est la journée du bricolage.
0: Exactement.
1: Du bricolage du dimanche.
0: Bricolage dimanche, merveilleux ça.
1: Effectivement.
0: Alors quel est cet outil ce matin? Attention là. Et il a émis le doigt trop près. Allez Julien, un indice.
1: Alors,
0: Alors, moi je dirais que cet outil est utilisé dans une expression. Expression qui rend fou, ça rend...
1: C'est vrai. Ah oui, j'avais pas mieux en indice. Hein? Allez, on prend celui-là.
0: Claude François aussi. S'il en avait un, il cognerait le jour, il cognerait le...
1: T'avais pris plein d'indices dans ta besace. Hein?
0: Allez, vous avez moins de...

0: 8h41, venez prendre votre dose d'horoscope.
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0: On commence, Julie, avec les béliers.
2: Tout ira bien, bonne humeur, bonne ambiance et bonne vitalité.
0: Les taureaux, vous êtes sûr que vous essayez vraiment de faire des économies? Parce qu'on ne dirait pas.
2: Gémeaux, misez sur les vitamines, le stress vous pompe toute votre énergie.
0: Les cancers, vous saurez désamorcer n'importe quel conflit aujourd'hui.
2: Les lions, bon désolé, mais niveau amour, ce sera un jour sans.
0: Ah mince, ouais, on continue du coup avec les vierges, alors vous au boulot, essayez de rester alerte, sinon vous passerez à côté d'une belle opportunité.
2: Et les balances, bravo, même les plus radins vont faire des exceptions.
0: Très bien ça, les scorpions, la gourmandise aujourd'hui, ce sera votre petit péché du jour.
2: Sagittaire, vos proches ne pourront pas se passer de vous, bon courage.
0: Les capricornes, emménagement, mariage ou bébé, en tout cas les couples, formidables projets.
2: Verseau, au bureau, vous avez la compétence mais pas l'envie aujourd'hui.
0: Et enfin les poissons, niveau financier, la moindre erreur pourrait vous être fatale. On écoute Dua Lipa, Houdini, dans toute la Seine-et-Marne. Merci d'avoir choisi Oxygène en ce jeudi matin.

0: Dua Lipa ce matin, c'est sur Oxygène avec Houdini. Ce matin, il fallait reconnaître un outil grâce à ce bruit. Ouais. Le I est marrant.
1: Ouais. C'est toi qui l'as enregistré, le I ?
0: Oui.
1: Ouais, ça s'entend. Mais c'était le marteau, bien sûr.
0: Bah évidemment, bon enfin. Là, franchement, il y a eu quasi que de la bonne réponse.
1: Mais oui.
0: Alors, à part, il y a toujours un ou deux originaux. Hein.
1: C'est vrai.
0: Et je vais saluer ce matin Étienne.
1: Ah oui.
0: Étienne qui joue avec nous du côté de Darvaux dans le sud de Seine-et-Marne, mm-hmm. et qui lui avait répondu une scie.
1: Ouais.
0: Bon. Peut-être qu'il se sert.
1: Après, chacun ses outils. Hein.
0: Comme d'un marteau.
1: Peut-être.
0: Pourquoi pas.
1: Attention.
0: Et du coup, ça fait mal aussi.
1: Ouais.
0: Allez, dans un instant, on découvre ensemble un nouveau Ed Sheeran. C'est tout neuf, ça arrive avant 9h.
1: Ça, c'est trop cool. Et aussi, il faut que je vous parle d'un bon plan. Si vous aimez tout ce qui est un petit peu ambiance médiévale, ça va se passer, bien entendu, du côté de Provins.
0: Bah, nous sommes Seine-et-Marnais. Alors ça, on en a parlé tout à l'heure. La balade médiévale à Provins. Là, apparemment, c'est une autre balade avec un transport en commun peu répandu.
1: Assez
0: c'est
1: insolite,
0: bien ça
1: effectivement.
0: Donc là, c'est non, pas
1: mais
0: du tout médiéval.
1: Autant pour moi, j'étais restée là-bas.
0: Et on ira où pour ce transport en commun original ?
1: Eh bien, on va plutôt du côté de Bois-le-Roi, du coup.
0: Eh bien, à tout de suite, dans le sud de Seine-et-Marne, alors.
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7: Alors ce matin, la circulation est très difficile sur l'A104, partie intérieure, hein, Villepinte, Mitry-Mory jusqu'à Villeparisis, en raison tout d'abord de l'accident de deux voitures et d'un poids lourd à hauteur de Villepinte. Vous y ajoutez une voiture à l'arrêt à Mitry et tout cela occasionne des ralentissements. Plus au sud, la N104 est très ralentie sur la partie extérieure à Ponto, l'A4 au croisement de l'A86. De Melun au périph', c'est 1h15 ce matin. D'ailleurs, à Melun, la circulation est compliquée. C'est la même chose à Fontainebleau, toujours les travaux de la D231 à Chenoise. On est près de Provins qui complique la circulation. Dans les transports en commun, vous avez quelques perturbations sur le RER A actuellement. Alors on se retrouve à 9h pour l'actu de la Seine-et-Marne.
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0: Alex Warren ce matin sur Oxygène. Il est 8h52. Excusez-moi, je suis à deux doigts derrière parce que Julie me fait des grimaces constamment pendant qu'on écoute les chansons et j'ai de plus en plus de mal à me retenir. Je voulais vous le dire.
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0: Fais les bêtises.
2: Tu balances les coulisses. Hein.
0: Alors Julie, avant d'écouter Frérot de la Vega et un nouveau Ed Sheeran avant 9h, on te suit dans le sud Seine-et-Marne.
2: Et oui, on va partir du côté de Bois-le-Roi à Lannerie-Bascotte.
0: Lannerie-Bascotte.
2: Oui.
0: Alors, pourquoi
2: tu
0: on va là-bas? Non.
2: Non, tu connais pas?
0: Pourquoi on va là-bas?
2: Eh ben, pourquoi pas faire une randonnée avec des ânes?
0: Ah ouais!
2: C'est ça le programme, c'est ça qu'ils proposent, entre autres. Hein, ils proposent aussi d'autres ateliers, d'autres animations. Mais je trouve que c'est trop cool de se balader sur le dos d'un âne comme ça.
0: Alors,
2: on l'a jamais
0: coup,
2: fait ça.
0: Ça allait être ma question. Est-ce que tu te balades à côté de l'âne, ou est-ce que vraiment tu montes dessus? Parce qu'un âne, ça peut supporter tant de poids que ça?
2: Ah,
0: je sais pas, un poids moyen de 70-75 kilos.
2: Ah oui, bien sûr, ils sont très robustes.
0: Ben, je ne savais pas.
2: Eh ben voilà, donc n'hésitez pas. Alors si vous avez envie de le faire, ben, il faut les contacter. Je vous rappelle que c'est Lannerie Bascotte, c'est à Bois-le-Roi. Et puis vous voyez avec eux, qu'est-ce qui se passe?
0: Ça doit secouer un peu, non? Une balade à dos d'âne.
2: J'en ai marre, sortez-moi de là, venez me chercher.
0: Vous pouvez remettre la musique, s'il vous plaît? Parce que là, je me sens un peu tout seul. Merci.
2: On essaye de donner un bon plan aux gens.

0: Kansi, c'était Sweet Darling. On va découvrir, comme promis, le tout nouveau Ed Sheeran avant 9h. Ah, mais voilà, juste avant ça, Julie, en bienfaiteuse,
1: ben oui,
0: je crois, voulait exceptionnellement.
1: Bienfaitrice ?
0: Je ne sais pas.
1: D'accord.
0: J'ai choisi de dire bienfaiteuse. Parce que je veux, je suis libre.
1: Il n'y a aucun problème.
0: Je suis l'être humain libre.
1: Je suis aussi libre de vous redonner l'élément de la cash list de ce matin.
0: Mais c'est ce que je voulais dire. D'un coup, comme ça, épris de sympathie, elle voulait tout redire.
1: Bah oui, parce que d'habitude, c'est les éléments, on vous les donne à 7h30. Il y a une petite piqûre de rappel à 16h30. Mais entre les deux, comment on fait? Eh ben là, ce matin, vous êtes bien tombée, je suis généreuse. Et cette semaine, on se concentre sur les musées. Ben oui, c'est le thème de la semaine. Samedi, c'est la nuit européenne des musées.
0: Oui.
1: Et l'élément qu'il faut noter ce matin, c'est le musée de la Grande Guerre à Meaux.
0: Eh ben voilà, vous la notez à votre cash list. Le nouveau Ed Sheeran, le voici avec Martin Garrix sur Oxygène.

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1: Bienvenue sur Oxygène, il est 9h. Bonjour Julie.
2: Salut Aurélien et bonjour la Seine-et-Marne.
1: On va écouter Harry Styles et M. Pokora ce matin.
2: Pour le moment, on retrouve Florent Barsac pour les infos. Bonjour Florent.
3: Bonjour à tous, on commence par la météo de la Seine-et-Marne. Malgré quelques nuages, aujourd'hui le soleil va bien finir par s'imposer et donner des températures agréables, hein, autour de 25 degrés attendus cet après-midi. L'actualité locale, la présidente de région incite les professeurs de lycée à diffuser le film L'Abandon en classe. Hein, Valérie Pécresse, dans le conseil régional Gérald Bâti des lycées, vient de faire la demande au ministre de l'Éducation nationale. Le handball Pontecombo très bien engagé dans son quart de finale de Pro League, victoire 32-30 hier soir à Valence. Le match retour se disputera dimanche après-midi à l'espace Boiremet. À 9h30 dans le journal de votre ville, on vous parle du marché au vélo qui a lieu dimanche à Melun, l'occasion de parler de la pratique du cyclisme en ville. Rendez-vous dans une demi-heure. L'actualité nationale, la cour d'appel de Paris se prononce aujourd'hui sur le procès du Rio Paris, le crash de l'avion en 2009 qui avait fait 228 morts. Air France et Airbus poursuivis avaient été blanchi en première instance. L'ambassadeur d'Israël en France va être convoqué par le gouvernement après les images de l'arrestation de membres d'une flottille supposée humanitaire avec des interpellés à genoux, main derrière la tête et un ministre autour d'eux. La crise du carburant, une nouvelle série d'aides est annoncée ce jeudi par Sébastien Lecornu. Alors pas de soutien généralisé à attendre, cela va rester ciblé. Garde à vue prolongée pour les 16 personnes liées à une école parisienne soupçonnée d'exhibition, d'agression sexuelle, voire de viol sur des enfants à l'école maternelle Saint-Dominique. Le tirage au sort de Roland-Garros aujourd'hui. On va connaître les tableaux masculins et féminins du tournoi qui commence dimanche.
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1: Merci beaucoup Florent, à tout à l'heure pour les conditions de circulation. Ça va toujours Julie?
2: Mais écoute, ça va très bien et toi?
1: Très bien, jusqu'à 9h30 on reste avec vous, il y a le choc des générations qui arrive.
2: J'espère que je vais gagner cette fois.
1: Ah, parce que ça fait deux jours d'affilée que tu perds. J'espère que tu as fait le bon choix, le juste
2: aussi.
1: Choix. Voici avant M. Pokora, Ray, dans toute la Seine-et-Marne.
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0: Ray ce matin dans toute la Seine-et-Marne, c'est sur Oxygène.
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0: Julie, aujourd'hui c'est jeudi effectivement, nous sommes le 21 mai.
2: On souhaite une excellente fête à tous les Constantins, c'est la journée mondiale de la diversité culturelle pour le dialogue et le développement. Je vous laisserai aller regarder à quoi ça consiste.
0: Non, tu vas pas t'en sortir comme ça, grosso modo.
2: Bah c'est très simple, c'est pour rapprocher les gens, c'est pour l'ouverture d'esprit, la diversité culturelle, pour le dialogue et le développement. Voilà, on se rapproche tous ensemble, on en apprend les uns sur les autres.
0: T'as mis quelques mots, on a tout compris, c'est très bien.
2: Et c'est l'anniversaire de Dr Cuddy.
0: Docteur qui?
2: Docteur Cuddy dans Doctor House.
0: Ah, désolé, j'ai pas regardé Doctor House, moi.
2: Oh, c'est pas vrai.
0: Je te jure.
2: Ah, oh, tu loupes, là.
0: Oh, je sais pas, j'aime pas trop.
2: Si.
0: Moi, je suis pas trop série médicale. Tout ce qui est Grey's Anatomy, je tolérerais. Éventuellement, Urgence, plus jeune.
2: Oh, excuse-nous.
0: Mais sinon, ouais, non, je suis pas trop de ce domaine.
2: Bon, bah, Lisa Edelstein, elle a 60 ans aujourd'hui.
0: On écoute M. Pokora, Les Planètes dans toute la Seine-et-Marne. Et juste après, place au choc des générations. Est-ce que Julie va perdre pour le troisième jour consécutif?
2: Oh non!
0: C'est ce que la Seine-et-Marne se demande. J'irais même, c'est ce qu'elle réclame.

0: vient d'écouter M Pokora ce matin sur Oxygène, la radio qui chaque jour vous passe moins de pubs que les autres, beaucoup moins, ça c'est sûr. Et en plus, on vous laisse choisir la musique que vous écouterez dans un instant. Ouais, c'est vous qui allez choisir en votant pour le choc des générations. Chaque jour avec Julie, au choix, un titre issu des générations 80, 90, 2000 ou 2010.
1: Ouais.
0: Aujourd'hui, on s'est arrêté sur les générations 90 et 2010. Tu as pris quoi?
1: Un classique. Et là, ce matin, je suis sûre de gagner. C'est hors de question que je me tape un troisième échec d'affilée.
0: C'est quoi?
1: Brandy et Monica.
0: Ah! Voilà un titre,
1: hey.
0: Je te félicite, qui pour le coup remplit vraiment sa tâche de choc des générations.
1: Et toi, t'as choisi quoi?
0: Alors je suis reparti en 2010 moi, beaucoup moins loin que toi. Je trouve qu'on écoute jamais assez ce titre. Milky Chance avec Stolen Dance. J'aime trop ce refrain.
1: Tu vas perdre.
0: Tu sais pas?
1: Bah je te le souhaite.
0: Effectivement, je pense que ça va être compliqué, mais... Elle est toujours sympathique, j'avais oublié. Allez, en votant, c'est l'essentiel. 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C'est votre conseillère en immobilier. Eh bien, vous pouvez gagner combien déjà?
1: 300 euros à dépenser dans toute la Seine-et-Marne.
0: Allez, voici Harry Styles sur Oxygène. À vous de jouer.

0: passer sur Oxygène. Arrête avec tes grimaces pendant la musique. Tu vois, mec, plus l'émission avance et qu'elle est quasi finie, je tiens plus.
1: Mais je mime un petit peu comme si j'étais en train de faire un concert. Ah bah alors là.
0: Je ne peux plus encaisser les grimaces. Allez, ce matin, vous faites un beau cadeau à Julie.
1: Pour l'instant, c'est moi qui suis en tête. Enfin, c'est votre choix, mais je le prends un petit peu personnellement.
0: Mais c'est effectivement toi qui es en tête, Julie, tu as raison. La génération 90, ta proposition est tout droit devant. En face, il y a toujours la génération 2010, Milky Chance aussi. Comment on fait pour voter déjà pour le choc des générations? Dis-nous tout.
1: Bah, c'est très simple, vous pouvez aller sur nos réseaux sociaux, sur Facebook par exemple, Instagram et aussi sur WhatsApp 07 812 07 812.
0: Ça se passe notamment en story et en votant, il y a 300€ à gagner. Merci à Sandrine Tissier, votre conseillère Besca Immobilier. Bruno Mars dans un instant. Nathalie Imbruglia aussi, qui aurait pu être dans le choc des générations ce matin.
1: C'est vrai.
0: 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On va l'écouter et puis quelques bonnes idées de sortie à ne pas louper.
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0: En arrivant à la jonction de la 86, et également dans l'autre sens vers la province, dans le secteur de Ferrières-en-Brie, on a les travaux qui sont menés. De Melun en périph' via la 6, c'est 1h15 actuellement. Ailleurs, ça roule un peu mieux désormais. Coup d'œil au transport en commun où le RERB est perturbé en ce moment en raison d'un malaise voyageur. Allez, on se retrouve désormais à 9h30. Ce sera le journal de votre ville. À tout à l'heure.
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0: Nathalie Broglia dans toute la Seine-et-Marne, dans la Dore avec Thorn. C'est sur Oxygène, il est 9h25, bientôt l'actu de 9h30.
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3: Le lundi de la Pentecôte va être animé à Aulnois avec tout d'abord la brocante Ville-Grenier mêlant des exposants particuliers et professionnels. Et puis autour de cela, vous allez avoir une exposition de photos, de la musique, un jeu aussi pour trouver l'objet mystère et des food trucks et également avec une buvette. L'entrée est gratuite, ça se passe à Aulnois lundi prochain. Toutes ces animations, brocante Ville-Grenier et également...

0: Le dernier Bruno Mars ce matin, c'est sur Oxygène. Bravo Julie.
1: Merci.
0: La génération 90 l'emporte, laissez les Marnais te suivre.
1: Merci Brandy, merci Monica.
0: Merci le Brandy, c'est ce que tu disais encore hier soir.
1: Merci à la Seine-et-Marne surtout.
0: Il y aura pas de troisième défaite d'affilée.
1: Ah bah non, mais quand même.
0: Allez, Florent Barsac pour l'actu locale et juste après, vous l'avez décidé, on écoutera The Boys Mind sur Oxygène.
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3: Bonjour à tous. Et tout d'abord, la présidente de région incite les professeurs de lycée à diffuser le film L'Abandon en classe. À Valérie Pécresse, dont le conseil régional gère le bâti des lycées, vient de faire la demande au ministre de l'Éducation nationale. Alors ce film retrace les 11 derniers jours du professeur Samuel Paty et met en lumière les différentes responsabilités. Le sénateur Émeric Durox fait d'ailleurs la même demande au président du département. Un incendie a-t-il été provoqué par une batterie de trottinettes électriques en Seine-et-Marne à un pavillon de Tournan-en-Brie? A pris feu cette semaine à l'intérieur, 80 engins du genre entreposés. L'origine liée à une batterie au lithium est privilégiée par les enquêteurs. La pratique du vélo en ville prend de plus en plus de place en Seine-et-Marne. Les travaux routiers incluent désormais des voies cyclables. À Melun, l'association Les Cyclonautes milite. Elle organise un marché au vélo d'occasion dimanche. Delphine, la secrétaire.
4: Notre association a pour but de développer la pratique du vélo. Pour ça, on a une vélo-école. Donc on apprend aux personnes de tout âge à circuler en ville, dans l'agglomération, en vélo, puisque à partir de 8 ans, les cyclistes doivent être sur la route. Nous avons également un atelier de co-réparation où les personnes peuvent venir apprendre à réparer leur vélo. C'est vrai que nous sommes disponibles et que nous travaillons avec les différentes mairies de l'agglomération pour soumettre aussi des propositions d'aménagement cyclable, dont certains sont peu coûteux et assez simples à mettre en œuvre. Quand on a l'usage du vélo, on arrive à repérer et à identifier des petites choses que la collectivité compétente n'a pas forcément vues.
3: Le marché au vélo, dimanche face à l'escale, en bord de Seine, à Melun. L'actualité dans l'abri, c'est un bassin de natation mobile installé à Rebais. Dès aujourd'hui, la communauté de communes des Deux-Morins va le proposer tout au long de l'été, un 12,50 m sur 7,50 m avec 1,50 m de profondeur. C'est pour compenser la fermeture de la piscine de Bello pour des travaux de rénovation et ainsi maintenir le service public de natation. Ce bassin mobile est installé rue du Stade à Rebais et ouvre à 16h30 cet après-midi. Maintenant, on regarde votre météo.
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3: Alors, le temps à Coulommiers et dans les environs, c'est un très beau soleil qui va nous accompagner du matin au soir avec de rares nuages inoffensifs. Les températures du jour, on attend cet après-midi jusqu'à 25 degrés à Maisoncelles-en-Brie, 26 degrés pour Jouarre, 25 à Mouroux. La suite de la semaine, il fera toujours très beau et même un peu plus chaud. La barre des 30 degrés devrait être atteinte ce week-end.
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0: Merci beaucoup Florent. Rendez-vous demain dès 6h, très important. Il y aura la cash list Oxygène 8h10. On vous offre 500€ cash.
1: Ah oui, j'espère que vous aurez de la batterie. Ouh là là, ça y est, je ne réponds plus de rien. C'est mon choix.
0: C'est ton titre de choc des générations. C'est la victoire du jour, la génération 90. À demain sur Oxygène.

Vous êtes installé sur votre lieu de travail, merci de nous rejoindre. C'est Oxygène, la radio de la Seine-et-Marne. Merci Julie, Aurélien. À demain, 6h pour réveiller tout le département. Et tirage au soir aussi demain, 8h10 pour offrir 500 euros à la cashlist Oxygène. Vous pouvez encore vous inscrire sur radiooxygène.fr. Encore faut-il avoir les 5, évidemment, musées de la semaine. D'ailleurs, celui d'aujourd'hui, Christophe va vous le redonner tout à l'heure à 16h30. C'est Nico, passons cette matinée ensemble si vous le voulez bien avec Mickey pour démarrer. Ça pique un peu quand même. Lewis Capaldi également et Charlie XCX maintenant sur Oxygène. 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

0: 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Elle fête ses 6 ans chez BSK Immobilier et vous allez pouvoir vous qualifier pour tenter de les gagner. Là, en jouant au vrai faux à partir de 10h, nous allons vous donner une affirmation et vous nous dites simplement si c'est vrai, si c'est faux. Et en plus, vous allez pouvoir jouer gratuitement avec WhatsApp. Vous allez pouvoir nous envoyer votre message, donc tout à l'heure. Évidemment, attendez de connaître quand même le vrai fond d'aujourd'hui. Allez vous écouter Tracy Chapman avant 10h, Maneskin également et Naïka, j'adore ça, One Track Mind sur Oxygène, la radio de la Seine-et-Marne.
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1: Le ciel s'éclaircit enfin aujourd'hui. Quasiment pas un nuage annoncé cet après-midi en Seine-et-Marne. Et les températures, elles s'envolent. Grosso modo, c'est un plus 5 par rapport à hier. Hein. 23 à Boissy-le-Châtel, à La Ferté-Gaucher, à Verneuil-l'Étang. 24 à Montyon, à La Ferté-Sougeoire. 25 même à Clé-Souilly cet après-midi, à Sainte-Colombe, à Melun, à Thomery. 25 aussi à Montreux ou encore à Boron-Marlotte. Et alors pour la fin de la semaine et tout le week-end de la Pentecôte, soleil également et des températures qui vont atteindre par endroits 27 voire 28 degrés. Allez, on attaque cette nouvelle heure avec le nouveau Teddy Swims dans un instant. Angèle aussi et Dave et Thames. Voici Rain Dance sur Oxygène, la radio de la Seine-et-Marne.
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Et bon, classique de Pink, vous les écoutez ici sur Oxygène, la radio de la Seine-et-Marne. Là, on était au début de sa carrière, c'était vachement bien. Mais j'aimais beaucoup cette période de Pink. On continue, alors après un super classique, alors là, c'est une nouveauté, on adore ici. Le dernier titre de Penny Swims, ça s'appelle Mr. Know It All, et c'est une nouveauté Oxygène, la radio de la Seine-et-Marne.

0: La pluie, ça y est, c'est terminé. Merci Louane.
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0: Le vrai faux tous les jours, 10h, midi, en ce moment, vous pouvez gagner 300 euros à dépenser dans des meubles, de la déco par exemple, du matériel de bricolage. Vous allez pouvoir vous faire plaisir dans votre magasin Bricomarché à Provins ou encore celui de Nemours ou même Fabrique de Style à Varennes-sur-Seine. 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Les qualifications maintenant en répondant vrai ou faux à cette affirmation. Le village de Bourron-Marlotte, donc dans le sud du département, entre Fontainebleau et Nemours. Eh bien, à Bourron-Marlotte, il y a un musée à l'intérieur de la mairie. C'est vrai ou c'est faux cette histoire? Dites-nous ça maintenant sur WhatsApp, vrai ou faux, au 07 812 07 812. Allez, vous répondez par écrit, par vocal, et pendant ce temps-là, vous écoutez les Maroon 5, également Mika et Angèle sur Oxygène, la radio qui vous passe moins de pubs que les autres.
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0: passez une bonne journée avec Miley Cyrus. Avant 11h également, Vianney et Taylor Swift arrivent juste après les bonnes idées de sortie sur Oxygène, la radio de la Seine-et-Marne.
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0: Adam Martin sur Tigeau, vous allez pouvoir participer aux Olympiades dans le parc dimanche. Des équipes de 4 participants, tous âges confondus, pour relever des défis amusants. Inscription encore possible, hein. Des lots sont à remporter. Vous allez pouvoir également pique-niquer le midi. Et vous allez pouvoir aussi venir encourager les participants dimanche et profiter de la buvette et des gourmandises vendues à cette occasion. Rendez-vous donc dimanche à Adam Martin sur Tigeau pour les Olympiades.
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0: tout en Seine-et-Marne, vous écoutez Oxygène et vous jouez au vrai faux tous les jours entre 10h et midi. 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Qualification maintenant en répondant correctement à cette affirmation. Le village de Bourron-Marlotte a un musée à l'intérieur de sa mairie. Vrai ou faux? Pour le moment, vous êtes 34%. Oui, un bon tiers, c'est ça, 34%. À nous dire que c'est vrai. Vrai ou faux? Répondez maintenant sur WhatsApp 07 812 07 812. Allez, avant 11h et la météo, on va faire un œil, jeter un œil sur l'emploi dans notre département. Vous écouterez également Purple Disco Machine, Nelly Furtado et Miley Cyrus sur Oxygène, la radio de la Seine-et-Marne.
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2: Le centre hospitalier du Sud Seine-et-Marne recherche des préparateurs en pharmacie hospitalière. En ce moment, cette mission incontournable s'effectue avec des horaires attractifs et des formations. Les postes sont à pourvoir immédiatement, alors postulez dès maintenant auprès des hôpitaux de Montereau, Nemours et Fontainebleau. À la limite du Sud Seine-et-Marne, l'entreprise Prostor à Cherroy recherche en urgence des poseurs avec un an minimum d'expérience dans la pose de menuiserie extérieure. Il s'agit de contrats à durée indéterminée. Il faut le permis B. Le salaire se négocie en fonction des compétences. Envoyez vos CV à prostor.89@orange.fr.
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1: Ah, quel plaisir de revoir le soleil. Là, c'est parti pour plusieurs jours de beau temps. Et alors, des températures. Ça y est, la printanière limite au-dessus des normales de saison d'ailleurs. 23 cet après-midi à Coulommiers, à Lécherolles, à Nangis, 24 à Meaux et à Sameron, 25 même à Chécy, à Provins, 25 également à Lieusaint, Fontainebleau, Cannes-et-Cluses ou encore à Nemours. Tout le week-end de la Pentecôte aussi, là, pendant les 3 jours, samedi, dimanche.

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Passez une bonne journée avec Oxygène, la radio de la Seine-et-Marne. Tout de suite, alors là, vous découvrez Swaley. On est dans une ambiance un peu chill, décontracte, et en même temps, c'est hyper efficace. Swaley, c'est associé à Jenné Aiko. Vous découvrez Mural maintenant sur Oxygène, la radio de la Seine-et-Marne.

0: Je m'en lasserai jamais. Stardust sur Oxygène, la radio de la Seine-et-Marne. Allez, 11h15, on joue maintenant.
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0: Ouais, le vrai faux aujourd'hui est entre Fontainebleau et Nemours, à Bourg-en-Marlotte, pour être précis. Eh bien, vous savez quoi? À Bourg-en-Marlotte, il y a un musée à l'intérieur de la mairie. Est-ce que c'est vrai? Est-ce que c'est faux? Eh, pour le moment, ça monte, hein, le vrai. 41% d'entre vous, vous nous dites vrai. Alors continuez, vrai ou faux, sur WhatsApp, 07 812, 07 812. Vous avez la bonne réponse, vous vous qualifiez pour gagner 300 € offerts par Sandrine Tissier, votre conseillère BSK Immobilier. 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un musée à la mairie de Bourg-en-Marlotte. Vous jouez pendant ce temps-là, vous écoutez Liquido, Vita et Julien Doré et Shakira sur Oxygène, la radio qui vous passe le moins de pub.
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0: bonne journée avec Oxygène, la radio de la Seine-et-Marne. Calvin Harris pour poursuivre cette matinée. Avant la pause d'âge également, vous écouterez Joe. Et puis Ray arrive juste après le programme ciné sur Oxygène, la radio de la Seine-et-Marne.
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0: Rendez-vous au cinéma des Capucins à Coulommiers où vous écoutez Oxygène, la radio de la Seine-et-Marne sur 106.4. À voir cette semaine le dernier Star Wars de Mandalorian Grogu. Toujours à l'affiche, la Vénus électrique avec Pio Marmaille, Gilles Lelouch et Anaïs Desmoustiers. Mais également l'abandon qui retrace l'histoire tragique de Samuel Paty. Pour plus d'informations concernant les horaires des séances, rendez-vous sur cinemacoulommiers.fr.
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0: Oxygène, la radio de la Seine-et-Marne. Depuis 10 heures, vous jouez avec cette affirmation entre Fontainebleau et Nemours, à Bourg-en-Marlotte. Eh bien, à la mairie de Bourg-en-Marlotte, il y a un musée à l'intérieur. Vous nous avez dit à 46% que c'était vrai. Eh bien oui, c'est vrai, vous pouvez y voir des tableaux, de nombreux tableaux d'ailleurs, dans cette région prisée par les peintres. Hein. Nicolas, très bon prénom ça, Nicolas. Hameau, Nathalie Aguigne, eh bien vous êtes qualifié pour vous faire plaisir, 300 euros pour vous offrir des meubles, de la déco, ou même pour votre jardin, pourquoi pas. 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Nicolas et Nathalie, vous êtes qualifiés pour la finale. Vous allez pouvoir jouer à un nouveau vrai faux demain matin, mais évidemment, vous pouvez tenter de gagner ces 300 euros offerts par Sandrine Tissier, votre conseillère BSK Immobilier, à tout moment, 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Midi, les titres de l'actu, Florent Barsac. Juste avant, vous écouterez Adèle, Jérémy Frérot et David Guetta. C'est Oxygène, la radio qui vous passe le moins de pub.
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0: Allez, la pause déj dans 7 minutes, juste avant Dua Lipa, Jérémy Frérot également, et des bonnes idées de sortie tout de suite sur Oxygène, la radio de la Seine-et-Marne.
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0: La 24e édition de la semaine des mots et délires se tient en ce moment à la Grange Audim à Coulommiers. Le thème de la mer et de l'océan occupe les enfants en semaine avec des ateliers pour les scolaires. Et puis samedi, ce sera ouvert à tous avec la visite de l'exposition réalisée par les enfants, mais aussi une grande bataille navale géante pour s'amuser en famille. Ça se passe entre 14h et 17h30. La semaine des mots et délires en ce moment à Coulommiers à la Grange Audim.
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2: C'est Oxygène, merci de nous rejoindre avec Jackie Carla, Coldplay aussi, Ezao et MC Solar.
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3: Bonjour à tous, les titres de l'actualité de la Seine-et-Marne aujourd'hui, c'est le film L'Abandon sur la mort de Samuel Paty que la présidente de région veut voir diffusé dans les lycées, on vous dit tout dans une demi-heure. On parlera du vélo et de sa pratique en ville avec le marché au vélo de Melun qui a lieu dimanche et puis de l'actualité dans vos villes. On parlera du bassin de natation mobile qui ouvre à Rebais cet après-midi ou encore du festival du film culte à Provins. La météo en Seine-et-Marne, malgré quelques nuages, le soleil s'impose cet après-midi où on relève jusqu'à 25 degrés. Demain, il fera beau et chaud.

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1: Mais c'est ici que vous découvrez les meilleurs sons, les meilleures nouveautés. Tout de suite, c'est le britannique ADMT. ADMT pour Adam Taylor. Voici Turn the Page, nouveauté Oxygène, la radio de la Seine-et-Marne.
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0: Oxygène, la radio de la Seine-et-Marne, ça fait plaisir de réécouter Rosé et Bruno Mars. Oxygène. Est-ce qu'il va faire plaisir aussi? 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À tout moment de la journée, en écoutant Oxygène, vous pouvez jouer avec nous. Également sur les réseaux sociaux, les nôtres, Facebook, Oxygène, la radio de la Seine-et-Marne, Oxygène Radio 77, ça c'est le compte Instagram. Vous allez pouvoir jouer cet après-midi, notamment avec Valandrin, avec Christophe également. C'est bien ça, de l'électroménager, des meubles, de la déco. Non, c'est cool, hein. Allez, Florent Barsac arrive à midi et demi pour l'info de chez nous. Juste avant, c'est Coldplay, Aretha Franklin et Jack et Carla sur Oxygène, la radio de la Seine-et-Marne.
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0: tout en Seine-et-Marne, vous écoutez Oxygène. Allez, le week-end arrive bientôt. Encore un jour et demi à tirer. Et il va y avoir un week-end de 3 jours pour beaucoup d'entre vous. Avec un beau soleil, ça c'est ce que Florent va nous dire à la fin des infos. Des bonnes idées de sortie aussi pour ce week-end. Rendez-vous maintenant sur radiooxygène.fr. Allez, Superbus dans un instant. Taylor Swift aussi. Et Miles Smith sur Oxygène.
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2: Bonjour à tous, l'actualité locale liée au film L'Abandon sur la mort de Samuel Paty. Valérie Pécresse, présidente LR de la région, incite les professeurs de lycée à le diffuser, demande au ministre de l'éducation de le faire diffuser. Le sénateur Émeric Durox, de son côté, fait la même demande au président du conseil départemental. Un marché au vélo organisé ce week-end en Seine-et-Marne, ce sera à Melun. Des habitants vont pouvoir venir déposer leur vélo dimanche matin, d'autres les acheter l'après-midi après une vérification technique par une association. Initiative soutenue par l'agglomération Melun-Val-de-Seine, Jean-Hugues Barbet, conseiller délégué au transport.
3: Permettre aux habitants de venir donner ou vendre leur vélo et qui permet à d'autres d'acheter un vélo à moindre frais. Donc c'est un événement qui a pour but d'encourager les mobilités actives, de favoriser également l'économie circulaire. L'une des compétences de l'agglomération, c'est de développer les mobilités actives. Elle le fait en déployant un maillage cyclable au niveau de l'agglomération. Il y a des travaux aujourd'hui dans l'agglomération. C'est aussi pour construire des infrastructures qui permettront tout à chacun de se déplacer de manière sécurisée à vélo. Et donc promouvoir le déplacement à vélo, c'est améliorer la qualité de l'air, c'est lutter contre la congestion automobile, etc., etc.
2: Le marché au vélo, dimanche face à l'escale en bord de Seine à Melun. Le handball Pontecombo très bien engagé dans son quart de finale de Pro League avec la victoire 32-30 hier soir à Valence. Le match retour se disputera dimanche après-midi à l'espace Bois-Ramé et il reste encore des places en tribune. Enfin, un bassin de natation mobile est installé à Rebet dès aujourd'hui. La communauté de communes des Deux-Morins va le proposer tout l'été, un 12,50 m sur 7,50 m avec 1,50 m de profondeur. C'est pour compenser la fermeture de la piscine de Bello pour des travaux de rénovation et maintenir le service public de natation. Ce bassin est installé rue du Stade à Rebet et ouvre à 16h30 aujourd'hui. Maintenant, c'est le moment de la météo.
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2: Alors, nous allons avoir cet après-midi, malgré quelques nuages, le soleil qui finit par s'imposer autour de Coulommiers avec jusqu'à 25 degrés pour Chaillambris, 24 degrés dans le secteur d'Ussy-sur-Marne, par exemple. Notez que demain, il fera toujours beau et chaud. Voilà pour l'actu. Bon après-midi sur Oxygène.
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0: 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Et des musées seine-et-marnais aussi, puisque samedi soir, c'est la nuit européenne des musées. 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Allez, avant 13h, Amir, Alex Warren également. Et le dernier Taylor Swift, Elizabeth Taylor sur Oxygène, la radio qui vous passe le moins de pub.
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0: Allez, Valandra va se préparer à entrer dans ce studio. Vous le retrouvez juste après les bonnes idées de sortie. Vous écouterez aussi Oubastank et Alex Warren avant 13h sur Oxygène, la radio de la Seine-et-Marne.
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0: Le Festival de l'écologie se tient sur le site de l'Argenterie à Mourou tout au long du week-end à venir. Espace enfants et famille, troc aux plantes, ateliers, concerts en plein air, mais aussi librairie verte et village de l'écologie. C'est organisé par le Café Culturel, c'est déjà ça. Rendez-vous à Mourou donc ce samedi et dimanche pour la 4e édition du Festival de l'écologie. C'est en entrée libre.
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1: Il est 13h, bienvenue, c'est Oxygène, la radio de la Seine-et-Marne, ensemble dans cette heure avec Angèle, avec J.

Jeune, l'arrivée de Seine-et-Marne, jeudi fin de semaine, plus qu'un dodo, et c'est l'arrivée d'un nouveau week-end de prolongé, d'un nouveau pont du mois de mai. On adore ça. Et dans ces cas-là, quand on est content, qu'on est heureux sur Oxygène, on fait des découvertes avec le nouveau Nialoan. À écouter maintenant, Dinner Party, c'est sur Oxygène. L'arrivée de Seine-et-Marne est sous le soleil en plus.

0: Oxygène, live de Seine-et-Marne avec Somber. J'adore cet artiste hein, qui avait sorti son premier EP quasiment il y a un an hein, et c'est sur Oxygène bien évidemment. Et ensemble, Oxygène, c'est la radio qui vous passe le moins de pubs et qui vous offre des cadeaux énormes. On va encore en parler hein, dans quelques minutes sur Oxygène. Il y a la cash list, hein, toujours cette semaine. Des bons plans aussi, tiens, pour profiter du week-end de prolongé, des offres d'emploi. Vous restez avec moi, on profite de tout ça en écoutant Oxygène, la radio de Seine-et-Marne, avec en préparation notamment DJ Snake, il y aura aussi Kenji et Mickey sur Oxygène.
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0: Oxygène, la radio de Seine-et-Marne avec DJ Snake, avec Selena Gomez. On profite de cette journée ensemble, fin de semaine, avec en préparation Katsai, Gabriela, il y aura aussi Rihanna, Miley Cyrus, également sur Oxygène, mais d'abord des bons plans, des idées de sortie en Seine-et-Marne.
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2: Le programme de la nuit des musées à Coulommiers ce samedi, c'est la Microfolie qui sera ouverte jusqu'à 21h30 avec une sélection d'œuvres du musée des Capucins accrochées sur place. Visite libre, visite guidée familiale à 16h30, conférence sur les donations, le mécénat, jusqu'aux visites en réalité virtuelle à 20h30. Rendez-vous à la Microfolie de Coulommiers pour la nuit des musées ce samedi.
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0: On est bien ensemble, c'est Oxygène, Radio de Saint-Amand avec Rihanna et Umbrella sur Oxygène. Vous restez là, hein. 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La suite, Oxygène avec Madonna, il y aura aussi Claudio Capeo. Ne ratez pas non plus les 4 sailles avec Gabriella. C'est bon, hein? Eh ben c'est la suite, on se démarre sur Oxygène.
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0: Oxygène dans la Réunion de Seine-et-Marne, vous avez raison d'être avec nous, avec Claudio Capeo et Tamin. On reste là, direction 14h avec celle qui va chanter à la finale de la Coupe du Monde de foot cette année, qui va sortir un nouvel album au début du mois de juillet. Madonna arrive après des offres d'emploi sur Oxygène.
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2: À la limite du sud Seine-et-Marne, l'entreprise Prostor à Cherrois recherche en urgence des poseurs avec un an d'expérience minimum dans la pose de menuiserie extérieure. Il s'agit de CDI. Il faut le permis B. Le salaire se négocie en fonction des compétences. Envoyez vos CV à Prostor au pluriel @orange.fr. Des concessions Mercedes-Benz du groupe Autosphère recrutent en ce moment en Seine-et-Marne des mécaniciens pour les sites à Champs-sur-Marne, Meaux, Montévrin, Melun, mais aussi des carrossiers peintres pour les ateliers à Meaux et à Melun. Pour envoyer votre candidature, rh.techstar@autosphere.fr.
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1: Un début d'après-midi, 14h, Oxygène dans la Seine-et-Marne, ensemble dans cette nouvelle heure avec Taylor Swift au Palaïte.

0: Oxygène, la radio de Seine-et-Marne avec James Arthur.
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0: Oxygène. Et vous êtes avec nous dans cette fin de semaine sous le soleil seine-et-marnais, enfin avec mon Pierrot Pierre Garnier qui arrive. Mais d'abord, nouveauté à découvrir maintenant dans cet après-midi. C'est Calvaro avec Love is Magic sur Oxygène.
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0: À Istanbul, sur Oxygène, live de Seine-et-Marne. 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On reste ensemble en Seine-et-Marne avec notamment Amel Ben, Charlotte Cardin et son beurre, c'est la suite.
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0: Ah, vous avez raison d'être avec nous dans cet après-midi. Oxygène, la radio de Seine-et-Marne. On reste ensemble avec notamment Enrique Iglesias. Charlotte Cardin sera là aussi. Tant pis pour elle, hein, sur Oxygène après des bons plans.
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1: Une exposition est en cours dans la salle Le Valentin à Coulommiers. Une peintre, Françoise Hennequin, et un sculpteur, Serge Garnuéry, ont posé leurs œuvres dans la salle située dans le parc des Capucins. Vous allez pouvoir la voir gratuitement jusqu'à lundi prochain, lundi de la Pentecôte, grâce à l'association Le Valentin qui renouvelle régulièrement les expositions. Rendez-vous donc en ce moment à la salle Le Valentin à Coulommiers.
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0: Enrique Iglesias sur Oxygène. Et on est là pour profiter de cet après-midi Oxygène à Radio Sélémane avec un petit week-end de prolongé qui se rapproche. Et va y avoir samedi, dimanche, lundi. L'occasion d'écouter Oxygène partout grâce à notre application sur le smartphone, la tablette, l'enceinte connectée. On ne se quitte pas en Sélémane. Bruno Mars arrive, il y aura aussi Ravine Nelly, puis Shakira. Shakira qui va chanter à la finale de la Coupe du Monde de foot. Zou arrive sur Oxygène, c'est la radio qui vous passe le moins de pub.
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0: Vous avez raison d'être avec nous dans cet après-midi, à passer en écoutant Oxygène, la radio de Seine-et-Marne, c'est la radio qui vous passe le moins de pub. Et ça va continuer, direction 15h avec Bruno Mars et Ravine Lenny, mais d'abord des bons plans.
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2: Le festival manga et pop culture de Luzancy fait son retour ce week-end pour sa 3e édition, avec au programme des mangas à découvrir, des illustrateurs passionnés, des créations artisanales, mais aussi l'univers geek, des cartes à collectionner, des jeux vidéo rétro, mais également des cosplays spectaculaires. Alors ce sera au foyer rural de Luzancy, samedi après-midi et dimanche, toute la journée, le festival manga et pop culture à Luzancy.
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1: Et 15h, Oxygène, on va aller dans la Seine-et-Marne avec Tamim Pala dans cette nouvelle heure. C'est Dracula qui sort ses

0: Jérémy Frérot sur Oxygène. 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La suite en Seine-et-Marne, il y aura Carlos Santana, Lewis Capaldi et mon chouchou. Ah, ça c'est mon titre chouchou, hein. Zao avec MC Solar, quelle classe. Comme Caroline. À écouter chez nous, on se démarre. Et ça arrive très vite dans cet après-midi.
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0: Seine-et-Marne, on est bien. Dans cet après-midi, Oxygène, c'est la radio qui vous passe le moins de pub avec Kylie Minogue, il y a Clara Luciani qui arrive, Lewis Capaldi aussi. Mais d'abord, si vous êtes à la recherche de boulot, il y a des offres d'emploi maintenant sur Oxygène.
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2: À la Ferté-Gaucher, un emploi d'ambulancier diplômé d'État est à pourvoir en ce moment. C'est notamment pour assurer des prestations d'assistance au circuit moto dans la ville. Il faut être intéressé par l'urgence, être motivé et sérieux. Pour postuler, 06 33 13 08 52. Je répète, 06 33 13 08 52. Le centre hospitalier du Sud Seine-et-Marne recherche des préparateurs en pharmacie hospitalière en ce moment. Cette mission incontournable s'effectue avec des horaires attractifs et des formations. Les postes sont à pourvoir immédiatement. Alors, vous pouvez postuler directement auprès des hôpitaux à Montereau, à Nemours ou encore à Fontainebleau.
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0: Cloud Shani avec le reste. Hein. C'est l'après-midi et on est bien, c'est Oxygène, Radio de Seine-et-Marne. Et vous êtes d'autant mieux avec nous hein, qu'il y a des cadeaux qui arrivent. L'énigme Oxygène après 16h pour gagner 300 euros à dépenser en déco pour la maison, ça va être sympa. Avec Sandrine Tissier, hein, votre conseillère BSK Immobilier, soyez bien au rendez-vous. Puis la suite, c'est Ray, Lil Nas X et Elena avec Tout a changé, rien n'a changé. Bah si, c'est la météo qui a changé là. C'est bien sympa. Hein. Tout ce gros soleil en Seine-et-Marne. Alors restez avec nous, c'est Oxygène.
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0: Oxygène, Aréna Seine-et-Marne avec Lil Nas X, direction 16h avec Ray, après des bons plans.
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2: La 24e édition de la semaine des mots et délires se tient en ce moment à la Grange Audime à Coulommiers. Le thème de la mer et de l'océan occupe les enfants en semaine avec des ateliers pour les scolaires. Et puis samedi, ce sera ouvert à tous avec la visite de l'exposition réalisée par les enfants, mais aussi une grande bataille navale géante pour s'amuser en famille. Ça se passe entre 14h et 17h30. La semaine des mots et délires en ce moment à Coulommiers à la Grange Audime.
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1: Bon après-midi en Seine-et-Marne, 16h avec Coldplay, Taylor Swift et Miley Cyrus. Et surtout l'actu locale de Florent Barsac. Maintenant, bonjour Florent.
2: Bonjour Christophe, bonjour à tous. L'actualité de la Seine-et-Marne, c'est le débat autour du film L'Abandon, qui retrace la mort de Samuel Paty et les raisons qui y ont mené. Valérie Pécresse, présidente LR de la région, demande au ministre de l'Éducation qu'il soit diffusé, notamment dans les lycées, de la gestion en Ile-de-France. On a le sénateur Émeric Durox qui lui fait la même demande au président du conseil départemental pour les collégiens. Le bilan 2025 des trains en Ile-de-France, dans la région, rend public les résultats après l'audition des patrons de la SNCF et de la RATP. Bilan, le RER B, mauvais élève, gagne un point de régularité. Le RER E, qui a été très perturbé par le prolongement à Nanterre, s'est amélioré. En fin d'année, un plan d'action renforcé est annoncé pour le RER D. Un bassin de natation mobile est installé dans la commune de Rebet dès aujourd'hui par la petite commune des Deux-Morins qui propose tout l'été ce bassin d'1,50 m de profondeur pour compenser la fermeture de la piscine de Bello pour des travaux de rénovation. Enfin, le cinéma, le festival du film culte arrive à Provins samedi avec les projections de Dirty Dancing, Seven, Mulholland Drive ou encore Bernard et Bianca. On a 8 jours et 8 films anciens à voir. Détails sur cinémaprovins.fr. Tout de suite, c'est la météo.
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2: Alors, cette fin de journée se déroule sous le soleil. À peine quelques nuages, autour de 25 degrés. Au thermomètre, la suite, c'est le très beau temps qui va se confirmer demain et les prochains jours. On attend d'ailleurs dans le courant du week-end la barre des 30 degrés. Tout de suite, vous terminez votre après-midi avec Christophe.
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1: Merci beaucoup Florent Barsac et on vous retrouve tout à l'heure avec d'autres infos bien sûr et puis l'info sur la route et dans les transports en commun, c'est parti hein. Ce sera avec la rédac d'Oxygène tout à l'heure. On retrouvera notamment Lucie. Et il y a un truc de fou hein. On va vous offrir des places pour la finale de la Ligue des Champions au Parc des Princes. Ouais, vous avez bien entendu. On en parle tout à l'heure. On écoute Coldplay d'ici là et Miley Cyrus sur Oxygène, la radio de la Seine-et-Marne.

0: devez vous le partager. C'est une nouveauté Oxygène. Elle s'appelle Tiffany Stringer. Elle s'appelle Damn Good Actress. Écoutez bien et dites-nous ce que vous en pensez sur les réseaux.
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0: On commence doucement, on commence avec de la musique un petit peu symphonique. On va dire ça comme ça. C'était Coldplay à l'instant sur Oxygène, la radio de la Seine-et-Marne. Vive à la vida. Bon, il y a plein de choses à vous annoncer. Ouais, déjà, on va quand même vous offrir tout à l'heure 500€ cash. Le jeu, c'est la cashlist Oxygène. Vous restez bien avec nous. Je vais vous donner le quatrième musée qu'il faut noter parce que cette semaine, ce sont des musées qu'il fallait noter. Le dernier, ce sera demain. Et puis, on vous appellera peut-être. Ouais, on vous le souhaite. Hein. Ça sera aux alentours de 8h10 avec Julie et Aurélien. Ne ratez pas ça. Il y aura de la musique, bien sûr, parce que c'est pas tout. Il y a la cashlist, mais il y a aussi de quoi se régaler en termes de musique et notamment le dernier Taylor Swift. Avec Elisabeth Taylor. Des offres d'emploi, des événements en Seine-et-Marne. Et des places pour la finale du PSG au Parc des Princes, on vous offre ça tout à l'heure. Lady Gaga arrive aussi. Bref, il se passe plein de choses. Et le tout avec moins de pubs. Un petit peu, mais moins. On revient dans un instant, à tout de suite.
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2: Les conditions de circulation en Seine-et-Marne, c'est tout de suite et cet après-midi, le trafic reste globalement fluide sur vos grands axes, même si certains secteurs demandent davantage de vigilance. Vous allez notamment devoir redoubler d'attention sur la francilienne intérieure à hauteur de Pont-au-Combo où un accident s'est produit. Des perturbations sont aussi à prévoir dans le secteur de l'A104 intérieure à hauteur de Mitry-Mory. Et dans vos communes, la situation reste plutôt stable dans l'ensemble, même si quelques ralentissements légers peuvent compliquer la circulation dans les centres-villes de Melun et de Meaux. Et enfin, dans vos transports en commun, aucune perturbation majeure n'est signalée. Vous allez seulement devoir vous adapter dû aux travaux sur la ligne R et sur la ligne D. Tout de suite, vous retrouvez Christophe sur Oxygène, la radio de la Seine.

0: Oxygène, la radio de la Seine-et-Marne avec Mickey à l'instant.
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0: Allez, notez bien, 500 € cash en écoutant Oxygène tous les matins à 7h30, tous les après-midi à 16h30 et en notant évidemment tous les lieux sénémarnais. Et comme on est dans la semaine de la nuit des musées, la nuit européenne des musées, ben, on vous a demandé de noter évidemment.

des musées seine-et-marnais. Celui qu'il faut noter aujourd'hui, c'est le musée de la Grande Guerre à Meaux. Je répète, le musée de la Grande Guerre, c'est à Meaux. Voilà, vous le notez, c'est le quatrième. Et inscrivez-vous dès maintenant, radiooxygène.fr, pour être rappelé demain matin à 8h10 avec le cinquième. Eh oui, le cinquième musée qui vous sera donné à 7h30. Voilà, et en enfilade, hop, on vous appelle. 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Voilà, John Newman sur Oxygène. 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

0: Joseph Kamel sur Oxygène, la radio de la Seine-et-Marne. Et j'en ai reçu des messages, hein. J'en ai reçu, oui, des messages, notamment de Eric, qui me demande c'est quoi cette histoire de finale du PSG. Alors, c'est tout simple. Vous avez vu, c'est parti à une vitesse, toutes les places pour le Parc des Princes, pour la finale de la Ligue des Champions PSG-Arsenal, dans une ambiance absolument incroyable. Il n'y a plus de place nulle part. Eh ben, nous, on vous a réservé vos places dans le carré or. Carrément. Dès lundi, vous jouerez avec nous. Dès que vous entendrez le signal de la Ligue des Champions, eh ben, vous nous appelez. On vous offrira vos places pour emmener, vos enfants, votre chérie, pourquoi pas. Ou si vous êtes amateur de foot, il n'y a aucun souci. On vous réserve ça dès lundi. Les dernières places, donc, pour la finale du Paris Saint-Germain au Parc des Princes. Ça sera donc à gagner dès lundi sur Oxygène, la radio de la Seine-et-Marne. Eh ouais, parce que quand on est amateur de foot en Seine-et-Marne, ben, on va aller voir le PSG, normal. Dans un instant, Miles Smith. Ce sera Drive Safe. On aura également Indochine. C'est pour vous qui restez calés sur Oxygène, la radio de la Seine-et-Marne.
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1: On fait un nouveau point sur vos conditions de circulation en Seine-et-Marne. Cet après-midi, le trafic reste globalement fluide sur vos grands axes, même si certains secteurs nécessitent davantage de prudence. Soyez particulièrement vigilants sur la francilienne intérieure à hauteur de Ponto Combo, où un accident provoque des perturbations dans le secteur. Vous retrouverez également des ralentissements sur la 104 intérieure à hauteur de Mitry-Mory. Dans vos communes, la situation commence à se compliquer progressivement. Vous allez rencontrer des ralentissements dans le centre-ville de Melun et dans le centre-ville de Meaux. Et à Fontainebleau, la circulation devient également difficile aux entrées comme aux sorties de la ville. Et enfin, dans vos transports en commun, aucune perturbation n'est signalée. Vous devez simplement anticiper vos trajets dus à des travaux sur la ligne R. Dans un quart d'heure, retrouvez Florent Barsac pour toute votre actualité en Seine-et-Marne.

0: Indochine à l'instant sur Oxygène. Allez, offre d'emploi maintenant et ensuite Miles Smith et Alex Warren.
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2: Des concessions Mercedes-Benz du groupe Autosphère recherchent en ce moment en Seine-et-Marne des mécaniciens pour les sites à Champs-sur-Marne, Meaux, Montévrain et Melun, mais aussi des carrossiers peintres pour les ateliers à Meaux et à Melun. Les candidatures peuvent être adressées à rh.techstar@autosphere.fr. À Avon, un EHPAD recherche plusieurs salariés, des aides-soignants, des infirmiers, un psychologue, des agents de services hospitaliers. Il y a des CDD et des CDI. Par ailleurs, cet EHPAD est prêt à accueillir un stagiaire en management cet été. Pour postuler, 01 60 72 74 72.
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1: 17h Oxygène, la radio de la Seine-et-Marne avec Imagine Dragons tout à l'heure et Miles Smith. Le nouveau Martin Garrix à découvrir aussi après l'info locale de Florent Barsac. Bonsoir.
2: Bonsoir Christophe, bonsoir à tous. L'actualité locale, un dirigeant d'entreprise du secteur de la crypto-monnaie attaqué à son domicile en Seine-et-Marne. Cela devient récurrent en France. Ça s'est passé près de Meaux mercredi soir. Trois hommes cagoulés sont rentrés chez lui en son absence, mais son épouse présente les a mis en fuite en criant. Bison futé hisse le drapeau rouge sur les routes d'Île-de-France demain. Du monde attendu pour les départs pour le grand week-end de la Pentecôte ce vendredi après-midi. Ce sera d'ailleurs encore orange samedi. Le bilan 2025 des trains en Île-de-France, en la région, rend public les résultats après l'audition des patrons de la SNCF et de la RATP. Alors déjà, 117 000 franciliens ont été indemnisés au titre du manque de ponctualité. L'année dernière, un plan d'action renforcé est annoncé pour le RERD quand on nous dit que les lignes B et E s'améliorent. Deux ministres attendus en Seine-et-Marne demain matin. Michel Fournier, chargé de la ruralité, va visiter une épicerie de village près de Nemours, puis se rendra à l'école des métiers du cheval de Forge, accompagné par la ministre déléguée à l'enseignement professionnel, Sabrina Roubache, qui, elle, se rendra ensuite à Fontainebleau à la rencontre d'apprentis. Allez, le point météo désormais pour Coulommiers et les environs. Et demain, vendredi, vous allez avoir une belle journée ensoleillée. On devra avoir moins de nuages qu'aujourd'hui. On ne les exclut pas non plus pour autant, mais il va faire beau. Beau et plutôt bon. Alors si le matin, on aura à peu près 11 degrés, par exemple à Dagny et Dammartin-sur-Tigeaux, l'après-midi, on va encore gagner quelques degrés avec jusqu'à 28 attendus à Sablonnières demain. 29 pour Coulommiers et la selle sur Morin. Par exemple, voilà pour l'essentiel de l'actu de cette fin de journée. Tout de suite, eh bien, votre après-midi, vous la terminez avec Christophe sur Oxygène.
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1: Merci beaucoup Florent Barsac. Vous allez tout savoir de l'actu locale, évidemment, en restant connecté avec Oxygène. Et vous saurez tout également, sachez-le, de ce qui se passe sur la route et dans les transports en commun. D'ailleurs, Carla vient de me faire un petit message. Elle nous écoute avec l'appli Oxygène, justement dans les transports. Bah, ça marche plutôt bien. Et bon, on en profite tous ensemble avec un classique de Jamiroquai dans un instant et Miles Smith maintenant.

Quel souvenir magnifique. Jamiroquai à l'instant, c'était Cosmic Girl. On vous souhaite la bienvenue. Vous quittez le boulot, vous faites bien d'avoir choisi Oxygène. Oxygène, c'est votre radio en Seine-et-Marne. Et on va jouer à l'énigme, bien sûr. Et surtout, vous faire découvrir le nouveau Martin Garrix. On adore. Il s'appelle Repeat It. Vous le découvrez sur Oxygène.

0: Imagine Dragons sur Oxygène, la radio de la Seine-et-Marne. Alors si vous êtes réveillé ce matin avec Julie et Aurélien, eh bien vous en parlez d'un événement absolument immanquable du côté de Damar. Damar, c'est où? Eh bien c'est près de Jablin, c'est dans le Nord Seine-et-Marne. Il y a le festival des belles anciennes. On parle de voitures, des voitures anglaises, avec notamment des balades dans la commune, des baptêmes en voitures de collection. Il y a un rassemblement de véhicules. Si vous êtes fan de vieilles bagnoles, ça va se passer au gymnase de Roby. C'est donc à Damar, c'est tout près de Jablin. Allez faire un petit tour. Et puis si vous voulez qu'on parle de votre manifestation dans le morning avec Julie et Aurélien, ou alors carrément toute la journée, eh bien vous nous faites un petit mail info@radiooxygène.fr et promis, on en parlera. Oui, c'est promis, juré, craché. Voilà. La suite, c'est Jack et Carla avec la recette. On va jouer tout à l'heure à l'énigme Oxygène. On sera à la recherche d'un pays aujourd'hui. Et on écoutera Gwen Stefani. Vous ne bougez pas, vous restez sur Oxygène, la radio de la Seine-et-Marne.
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7: Quelles sont les conditions de circulation en Seine-et-Marne ? Eh bien, on fait le point. Cet après-midi, vous êtes de plus en plus nombreux sur vos grands axes. Sur la francilienne intérieure à hauteur de Pontaut-Corbeau, des perturbations compliquent la circulation dans le secteur. Vous retrouvez également des ralentissements sur la 104 intérieure à hauteur de Mitry-Mory, mais aussi sur la 104 extérieure du côté de Pomponne. Même situation sur la 4 dans le sens de Paris-Provence à hauteur de Collégiens, où la circulation est ralentie. Dans vos communes, la situation commence progressivement à se compliquer. Vous allez rencontrer d'importants ralentissements dans le centre-ville de Melun. En revanche, la circulation reste un peu plus calme du côté de Fontainebleau et de Meaux. Et enfin, dans vos transports en commun, aucune perturbation n'est signalée. Tout de suite, vous retrouvez Christophe pour votre énigme Oxygène.

0: de vous faire découvrir le nouveau Samber à l'instant sur Oxygène. Et il est temps maintenant de jouer ensemble à l'énigme. On y va.
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0: Et le cadeau, il est quand même assez fou, hein. On vous fait un chèque de 300 euros. Oui, comme ça. Alors, attendez, il y a quand même une énigme à résoudre. On fait un chèque de 300 euros parce que, avec Sandrine Tissier de chez BSK Immobilier, on réinvente un peu votre intérieur. Voilà, avec 300 euros en bricolage, en jardinage, c'est vous qui choisirez, à condition de résoudre l'énigme d'aujourd'hui. Écoutez bien, nous recherchons un pays dans l'énigme Oxygène, un pays à l'honneur dans le cadre d'une exposition jusque demain. Dépêchez-vous à Morel-Loing-Orvan, c'est dans le sud de Seine-et-Marne. On cherche un pays d'Asie, un pays qui est constitué d'une île principale, d'autres petites îles réputées pour sa gastronomie et pour le sumo. Quel est ce pays? 07 812 07 812, vous l'avez. Eh bien, vous faites maintenant un petit message sur le WhatsApp d'Oxygène, la radio de la Seine-et-Marne, pour me proposer ça pendant qu'on écoute Gwen Stefani avec What You Waiting For. Il y aura Pierre Garnier également et les trois cafés gourmands. 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

0: Pierre Garnier à l'instant sur Oxygène, la radio de la Seine-et-Marne. Oui, vous avez bien entendu. Oui, parce que les animateurs vous en parlent. Vous avez entendu une petite pub. 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Dès que vous entendrez justement le signal, la musique de la Ligue des Champions, il faudra jouer. Et comme d'habitude, ça vous coûtera rien du tout. Ça sera sur le WhatsApp 07 812 07 812. Shakira dans un instant. On écoutera également Roxane tout à l'heure en nouveauté. Et puis ça, bah ouais, ça s'appelle Tones and I. C'est sur Oxygène, ne bougez pas.
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3: On fait un nouveau point sur vos conditions de circulation en Seine-et-Marne. Cet après-midi, le trafic se densifie progressivement sur vos grands axes. Sur la francilienne intérieure à hauteur de Ponto Combo, des perturbations compliquent vos déplacements. Attention également sur la francilienne extérieure à hauteur de Lézigny, où un bus est en panne. Vous devez donc vous attendre à des ralentissements dans le secteur. Vous retrouvez aussi des difficultés sur la 104 intérieure à hauteur de Mitry-Mory, mais également sur la 104 extérieure du côté de Pomponne. Même constat sur la 4 dans le sens Paris-Provence à hauteur de Collégiens. Dans vos communes, la situation commence progressivement à se compliquer. Vous allez rencontrer d'importants ralentissements dans le centre-ville de Melun. Et enfin, dans vos transports en commun, des ralentissements sont à prévoir sur la ligne D. Dans un quart d'heure, vous retrouvez Florent Barsac pour toute votre actualité en Seine-et-Marne.

0: Les trois cafés gourmands sur Oxygène, la radio de la Seine-et-Marne. The Weeknd tout à l'heure, Shakira également, et puis Alicia Keys après des événements en Seine-et-Marne.
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2: Vous avez rendez-vous pour la brocante annuelle de la commune de Touquin, ce dimanche de la Pentecôte, au niveau de la salle des fêtes. Vous allez pouvoir y retrouver des exposants particuliers et professionnels, ainsi qu'une buvette et un service de restauration sur place. Alors il va y avoir également des animations pour les enfants. Rendez-vous donc à Touquin, ce dimanche, tout au long de la journée, pour profiter de la brocante. Rappelons que ça se déroule au niveau de la salle des fêtes.
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1: 18h avec Oxygène, la radio de la Seine-et-Marne. Thème Impala tout à l'heure avec Dracula et Shakira. 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Voilà ce qu'on va écouter après l'info locale de Florent Barsac. Bonsoir Florent.
2: Bonsoir Christophe, bonsoir à tous. L'actualité locale, un dirigeant d'entreprise du secteur de la crypto-monnaie attaqué à son domicile en Seine-et-Marne. Cela devient récurrent en France, ça s'est passé près de Meaux mercredi soir. Trois hommes cagoulés sont rentrés chez lui en son absence, mais son épouse présente les a mis en fuite en criant. Bison futé hisse le drapeau rouge sur les routes d'Île-de-France demain. Du monde attendu pour les départs pour le grand week-end de la Pentecôte ce vendredi après-midi. Ce sera d'ailleurs encore orange samedi. Le bilan 2025 des trains en Île-de-France, dans la région, rend public les résultats après l'audition des patrons de la SNCF et de la RATP. Alors déjà, 117 000 franciliens ont été indemnisés au titre du manque de ponctualité. L'année dernière, un plan d'action renforcé est annoncé pour le RERD quand on nous dit que les lignes B et E s'améliorent. Deux ministres attendus en Seine-et-Marne demain matin. Michel Fournier, chargé de la ruralité, va visiter une épicerie de village près de Nemours, puis se rendra à l'école des métiers du cheval de forge, accompagné par la ministre déléguée à l'enseignement professionnel, Sabrina Roubache, qui, elle, se rendra ensuite à Fontainebleau à la rencontre d'apprentis. Allez, le point météo désormais pour Coulommiers et les environs. Et demain, vendredi, vous allez avoir une belle journée ensoleillée. On devrait avoir moins de nuages qu'aujourd'hui. On ne les exclut pas non plus pour autant, mais il va faire beau. Beau et plutôt bon. Alors si le matin, on aura à peu près 11 degrés, par exemple à Dagny et Dammartin-sur-Tigeaux, l'après-midi, on va encore gagner quelques degrés avec jusqu'à 28 attendus à Sablonnières demain. 29 pour Coulommiers et la selle sur Morin. Par exemple, voilà pour l'essentiel de l'actu de cette fin de journée. Tout de suite, eh bien, votre après-midi, vous la terminez avec Christophe sur Oxygène.
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1: Merci beaucoup Florent Barsac et on vous retrouve tout à l'heure avec d'autres infos de la Seine-et-Marne, des infos près de chez vous, des infos dans votre ville. Comment ça va la Seine-et-Marne? Ça y est, ce jeudi est derrière nous. Ben ouais, avec tout à l'heure, écoutez bien. Votre chèque de 300 euros à gagner en jouant à l'énigme Oxygène. Restez avec nous, Ali Shaki se prépare. Et là, c'est Shakira pour vous souhaiter la bienvenue. 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

0: Allez, on commence la soirée avec une nouveauté sur Oxygène. Roxane, ça pourrait être un titre de Police, et il n'en est rien. Your Love is Toxic, c'est une nouveauté Oxygène à découvrir maintenant.
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Alicia Keys à l'instant sur Oxygène, la radio de la Seine-et-Marne. Bienvenue tout le monde. Et vous allez pouvoir continuer de jouer à l'énigme Oxygène dans quelques instants. Je vais vous la rappeler, cette énigme, parce qu'on vous fait quand même un chèque de 300 euros ce soir avec Sandrine Tissier de chez BSK Immobilier, secteur Coulommiers, toute la Seine-et-Marne. Si vous avez des projets avec votre bien ou si vous cherchez un appartement, une maison, eh bien vous adressez directement à elle. Ce pays qu'on recherche, c'est un pays d'Asie. Et d'ailleurs, on m'a proposé le Vietnam. Non, ce n'est pas le Vietnam. On m'a proposé la Chine également, les Philippines. Non, non, c'est pas tout ça. Je vous repose l'énigme Oxygène tout à l'heure pour gagner un chèque de 300 euros à valoir. Eh bien, tout simplement, dans l'enseigne de votre choix, tant qu'il s'agit d'une enseigne pour refaire l'intérieur de votre maison ou consacrer l'ensemble à votre

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10: Comment ça circule en Seine-et-Marne? Eh bien, on fait le point tout de suite. Ce soir, la circulation reste bien chargée sur l'ensemble de vos grands axes. Sur la francilienne intérieure à hauteur de Ponto Combo, un accident perturbe fortement le trafic dans le secteur. Soyez également prudents sur la francilienne extérieure à hauteur de Lézigny où un bus est en panne. Des ralentissements sont à prévoir aux abords de la zone. Vous retrouvez par ailleurs des difficultés sur la 104 intérieure à hauteur de Mitry-Mory ainsi que sur la 104 extérieure du côté de Pomponne. Même constat sur l'A4 dans le sens Paris-Provence, à hauteur de Collégien où la circulation continue de ralentir. Dans vos communes, la situation se tend progressivement. Vous êtes de plus en plus impacté dans le centre-ville de Melun, avec des ralentissements marqués. Et enfin, dans vos transports en commun, des perturbations vous attendent sur la ligne D et E. Tout de suite, vous retrouvez Christophe pour votre énigme Oxygène.

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0: Justin Wellington, à l'instant sur Oxygène, la radio de la Seine-et-Marne.
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0: Allez, 300 euros, voilà le chèque qu'on va vous faire avec Sandrine Tissier de chez BSK Immobilier. 300 euros à valoir chez vous ou à l'extérieur. Du jardinage, du bricolage, de la décoration. On vous offre ça à condition de résoudre l'énigme Oxygène. On recherche aujourd'hui, écoutez bien, un pays asiatique. Voilà, on est en Asie, un pays qui sera d'ailleurs à l'honneur jusque demain dans une exposition à Morey-Loing et Orvan. Ce pays est constitué d'une île principale et d'autres petites îles réputées pour sa gastronomie et pour le sumo, notamment. La gastronomie, le poisson cru, par exemple, ça c'est très très bon. Ça vous dit forcément quelque chose. Comment s'appelle ce pays d'Asie? Vous faites le 07 812, ça vous coûte rien et vous gagnez peut-être votre chèque de 300 euros pour votre appartement ou votre maison. Voilà Taylor Swift sur

0: Jean-Jacques Goldman. À l'instant, bonne idée sur Oxygène, la radio de la Seine-et-Marne. Allez, on regarde un peu la réponse à notre énigme Oxygène aujourd'hui, qui vous rapportait quand même un chèque de 300 euros. Ça vaut plutôt le coup. On recherche un pays d'Asie dans l'énigme Oxygène. Un pays d'Asie qui est constitué d'une île principale et d'autres petites îles. Une île réputée pour sa gastronomie et pour le sumo notamment. Quel était ce pays qui sera d'ailleurs à l'honneur à Morellouin et Orvan avec une expo, le Japon en images. Voilà le nom de cette exposition. Le pays, c'était évidemment le Japon. Et bravo à Alexia, qui est tout près de Fontainebleau. Alexia qui gagne sa place en finale et qui sera peut-être la malheureuse gagnante de ce chèque de 300 euros. Miley Cyrus pour la suite. Julien Doré arrive aussi. Et puis Rehanes également, pour nous rappeler que c'est bientôt l'été. La camisa negra. Vous restez avec nous, c'est sur Oxygène, la radio de la Seine-et-Marne.
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7: On fait un dernier point sur vos conditions de circulation en Seine-et-Marne. Ce soir, le trafic reste dense sur l'ensemble de vos grands axes. Sur la francilienne intérieure à hauteur de Ponto Combo, la circulation reste perturbée dans le secteur. Sur la francilienne extérieure à hauteur de Lézigny, des ralentissements sont à prévoir aux abords de la zone. Vous pouvez également retrouver des difficultés sur la 104 intérieure à hauteur de Mitry-Mory. Et même constat sur la 4 dans le sens Paris-Province, à hauteur de Collégiens où la circulation est très difficile. Dans vos communes, la situation redevient progressivement normale, même s'il reste encore quelques ralentissements dans le centre-ville de Melun. Et enfin, dans vos transports en commun, des perturbations sont attendues sur les lignes D et E. Bonne fin de journée à l'écoute d'Oxygène, la radio de la Seine-et-Marne.

0: tête Macrae. Vous restez là, Miley Cyrus comme promis après des idées de sortie et des événements tout près de chez vous. C'est maintenant.
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2: Le lundi de la Pentecôte va être animé à Aulnois avec tout d'abord la brocante Ville-Grenier mêlant des exposants particuliers et professionnels. Et puis autour de cela, vous allez avoir une exposition de photos, de la musique, un jeu aussi pour trouver l'objet mystère et des food trucks et également avec une buvette. L'entrée est gratuite, ça se passe à Aulnois lundi prochain. Toutes ces animations, brocante Ville-Grenier et également exposition et jeux.
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1: Adam Martin sur Tigeau, vous allez pouvoir participer aux Olympiades dans le parc dimanche. Des équipes de 4 participants, tous âges confondus, pour relever des défis amusants. Inscription encore possible, des lots sont à remporter. Vous allez pouvoir également pique-niquer le midi et vous allez pouvoir aussi venir encourager les participants dimanche et profiter de la buvette et des gourmandises vendues à cette occasion. Rendez-vous donc dimanche à Dammartin sur Tigeau pour les Olympiades.
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1: 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À voir cette semaine le dernier Star Wars de Mandalorian N'Grogu. Toujours à l'affiche, la Vénus électrique avec Pio Marmaille, Gilles Lelouch et Anaïs Desmoustiers, mais également l'abandon qui retrace l'histoire tragique de Samuel Paty. 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
1: Le festival de l'écologie se tient sur le site de l'Argenterie à Mouroux tout au long du week-end à venir. Espace enfants et famille, troc aux plantes, ateliers, concerts en plein air, mais aussi librairie verte et village de l'écologie. C'est organisé par le Café Culturel, c'est déjà ça. Rendez-vous à Mouroux donc ce samedi et dimanche pour la 4e édition du festival de l'écologie. C'est en entrée libre.
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1: Le programme de la nuit des musées à Coulommiers ce samedi, c'est la Microfolie qui sera ouverte jusqu'à 21h30 avec une sélection d'œuvres du musée des Capucins accrochées sur place. Visite libre, visite guidée familiale à 16h30, conférence sur les donations, le mécénat, jusqu'aux visites en réalité virtuelle à 20h30. Rendez-vous à la Microfolie de Coulommiers pour la nuit des musées ce samedi.
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1: Une exposition est en cours dans la salle Le Valentin à Coulommiers. Une peintre, Françoise Hennequin, et un sculpteur, Serge Garnuéry, ont posé leurs œuvres dans la salle située dans le parc des Capucins. Vous allez pouvoir la voir gratuitement jusqu'à lundi prochain, lundi de la Pentecôte, grâce à l'association Le Valentin qui renouvelle régulièrement les expositions. Rendez-vous donc en ce moment à la salle Le Valentin à Coulommiers.
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pas trop quand même. Sinon ça repart vite dans la tête. Et c'est trop tard pour que ça s'arrête. C'est là que j'aimerais tout oublier. Du coup,

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